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Bienvenue sur Radio Campus Bruxelles, la radio de la communauté de l'Université libre de Bruxelles, sur le 92.1 ou sur les internets radiocampus.be pour celles et ceux qui nous écoutent via le site web. Je m'appelle Jonas et c'est moi qui vous accompagnerai dès aujourd'hui, un lundi sur deux. Enchanté pour celles et ceux qui ne me connaissent pas encore. Alors, à quoi s'attendre pour cette matinale que je reprends avec plaisir ? Eh bien, des invités, des chroniqueurs, des chroniqueuses, évidemment. Beaucoup de musique, surtout. Je vais pas vous bombarder directement avec tout le programme de la matinale parce que voilà, il n'est que 6h31. J'imagine que tout le monde se réveille doucement et c'est bien normal. Donc je vais d'ores et déjà instaurer la tradition qui commencera chacune de ces matinales, à savoir une demi-heure de musique jusque 7h du matin, que j'ai affectueusement renommé l'heure NB, étant donné que voilà, jusqu'à 7h du matin, on aura une demi-heure de R&B assez doux pour que la douceur de vos draps vous semble bien loin. L'idée, c'est de pouvoir émerger tout doucement entre nous. Donc voilà, on va commencer tout de suite avec By the Time I Wake Up de Lucinda.

Il est presque 7h sur Radio Campus, la radio de la communauté de l'Université libre de Bruxelles. C'est la fin de cette première heure NB, donc cette petite tradition que j'aimerais instaurer dans cette matinale que je reprends cette année. La playlist, évidemment, sera à retrouver sur le site après l'émission pour retrouver tous les artistes que j'ai diffusés. Et maintenant, c'est peut-être le moment de vous faire un petit programme du coup de cette première matinale. À quoi vous attendre ? Eh bien, dans cette matinale en général, on va globalement essayer d'aller chercher un maximum d'artistes émergents avec un soin tout particulier qui sera apporté à la musique belge de Bruxelles et de Navarre. Peut-être que vous entendrez des choses perchées, mais assurez-vous qu'elles auront été triées avec amour et surtout avec l'espoir dans 2-3 ans de dire « vous l'aurez entendu en premier sur Radio Campus ». Et donc pour cette émission aujourd'hui sur les coups de 8 heures, si je respecte mon timing, ce qui n'est pas garanti, ça reste une première, nous accueillerons Hamza Belakbir, responsable syndical régional à la CNE, afin de préfacer la marche pour le climat de ce dimanche. Il sera aussi question de plan climat et de mesures pour les aides à domicile. Quoi d'autre ? Eh bien, chaque émission aura droit à ses chroniqueurs, ses chroniqueuses. Aujourd'hui, Lina viendra nous raconter comment la politique s'est immiscée jusqu'à nos relations amoureuses et plus précisément jusqu'à nos applis de rencontre. On dit souvent que qui se ressemble, ça semble. Eh bien, rien que pour vous, notre chroniqueuse est allée vérifier ça d'elle-même. Rendez-vous à 8h30 et surtout, tendez bien l'oreille parce qu'on a des places à vous faire gagner, notamment au Botanique et pour le Festival des Libertés. On y reviendra, mais aussi dans ces matinales, il y a quelque chose que je vais mettre en place, c'est la présentation d'un artiste fil rouge. C'est-à-dire que pendant toute la matinale, on aura 2, 3, peut-être 4 chansons, si je suis très très fan, d'un ou d'une artiste, généralement belge ou en tout cas francophone, qui, je trouve, a des raisons d'être exposée davantage. Et aujourd'hui, on va parler de Zomé, qui est une rappeuse bruxelloise, en tout cas bruxelloise d'adoption, parce qu'elle vient tout de même de Bayonne, en France. Elle a sorti son projet Granitas en juin dernier. C'est une tête assez connue des suiveurs de la scène bruxelloise. Pour celles et ceux qui regardent un peu Tarmac, l'RTBF et tout, vous avez peut-être pu la voir dans des capsules sur ce média-là. Elle est dans une mouvance très pop-rap des années 2020, avec beaucoup d'influences différentes. Elle peut citer tant PNL que des groupes de rock un peu emo, donc c'est assez intéressant. Et je trouve qu'on arrive à des mélanges plutôt intéressants. Et donc on va directement se mettre un petit extrait de son projet Granitas, sorti en juin dernier. Ça s'appelle Briquet Collec, et ça commence tout de suite.

Aujourd'hui, avec environ 21 degrés attendus à la capitale, de belles éclaircies en cours de journée. Peut-être qu'on aura une pointe à 22 degrés, mais vous connaissez la Belgique, rien n'est moins sûr. 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Nous avons donc ça qui est prévu. Ça c'est effectivement prévu, pardon. D'ici là, nous, on va enchaîner avec plus de chansons. Si je reprends effectivement la suite. Yep. En tout cas, ce qui est sûr, c'est que nous vous ferons gagner d'autres chansons, d'autres places en cours d'émission, et notamment pour le spectacle, pour le concert, pardon, de Kezia Jones, qui se passe dans le cadre du Festival des Libertés. Ça, c'est sûr également. Quoi d'autre? Eh bien, nous allons enchaîner tout de suite.

Voilà, mes excuses pour ces petites parenthèses. Petit problème technique ici en régie, mais voilà, c'est une première, ça peut arriver. Je dis ça pour me rassurer, bien évidemment. Donc, je vais vous parler du spectacle de Sobran qui a lieu cette semaine à partir du 17 octobre. On a donc des places à vous faire gagner. Et pour enchaîner, je vous suggère de partir sur la rappeuse bruxelloise, Angie's Gigi, étant donné qu'elle s'inspire également de la musique caribéenne pour faire ses chansons, notamment avec le morceau Cumbiax, qu'on s'écoute tout de suite.

C'était Patrona XXS avec son single Didi. Avant ça, nous étions passés par la bruxelloise Kipili avec son single Black Mamba. Et encore avant ça, je vous parlais de la musique cumbia avec la rappeuse bruxelloise d'adoption, cette fois aussi, Angie's Gigi et son morceau Cumbiax. Une des promesses de cette matinale, c'est de faire la part belle aux artistes belges. C'est-à-dire qu'il y a plein de choses qui se passent dans notre pays, tant notamment dans la Fédération Wallonie-Bruxelles. Mais ce que je trouve parfois un peu dommage, c'est qu'on a parfois un peu du mal à passer outre cette frontière linguistique et d'aller voir ce qui se passe de l'autre côté de Bruxelles, quelque part, avec les artistes flamands. Or, il y a plein de choses qui se passent là-bas, et donc, une des promesses que je voudrais faire avec cette matinale, c'est d'aller faire des petites incursions outre Bruxelles, du côté de, je sais pas, d'Anvers, de Bruges ou quoi qu'est-ce, pour aller à la rencontre, du coup, de ces groupes ou ces artistes flamands qui proposent de super belles choses. Et on va commencer tout de suite, en fait, avec notamment Bianca Steck, avec le morceau Common Grounds. C'est tout de suite sur Radio Campus.

Il est 7h30 sur Radio Campus, sur le 92.1 ou www.radiocampus.be si vous nous écoutez toujours via les internets. C'était un petit tour en Flandre hein, au travers de trois artistes, notamment Bianca Steck avec le morceau Common Grounds qu'on a entendu au début, ensuite le groupe Bat Eyes avec le morceau Pam, et enfin on vient d'entendre Dexel avec son morceau Death of a Rose. On reviendra en Flandre en cours d'émission parce que ça reste une promesse de cette matinale. Petit rappel, à 8h nous recevrons Hamza Belagbir, représentant syndical à la CNE, pour parler de la marche pour le climat de ce dimanche, mais également d'un éventuel plan climat et aussi de mesures éventuelles pour les aides à domicile. Et à 8h30 nous accueillerons notre chroniqueuse Lina pour parler de la façon dont la politique s'est immiscée au sein de nos relations amoureuses, mais surtout des applis de rencontre et du dating. Nous, on va faire un petit tour du côté de l'ULB, parce que cette semaine, eh bien, outre le fait que c'est le début des proclamations des étudiants sur la Grand Place, vous pouvez aller les voir à partir de jeudi, si je ne dis pas de bêtises, à partir de mercredi, pardon, donc c'est dès après-demain où vous pouvez aller voir les proclamations sur la Grand Place, mais aussi en ce moment et depuis le 21 septembre, il y a une exposition qui a lieu sur le campus Erasme. Elle se termine le 16 octobre, donc vous avez encore une dizaine de jours pour aller la voir. Ça s'appelle The Symphony of Us et c'est une exposition qui a été faite par un chercheur, qui s'appelle Willy Dirks, en collaboration avec plusieurs patients. C'est-à-dire qu'ils sont, ils étaient tous rassemblés dans un service d'oncologie, c'était tous des personnes qui étaient atteintes de cancer, et en fait, ils ont bâti une sorte d'exposition ensemble. Ils ne se connaissaient pas tous à la base, mais ils se sont connus via cette exposition. Ils ont construit une sorte de petit village avec des tipis où chacun, en fait, a son propre espace pour raconter son propre rapport à la maladie. C'est vachement, vachement touchant, je trouve. Il y a quatre approches différentes. Il y en a un qui a créé un jardin, un autre un espace de bien-être. Enfin, je ne vais pas tout vous spoiler, mais en tout cas c'est accessible à Erasme à l'heure actuelle, c'est gratuit évidemment. Il y a une énorme dimension humaine, je trouve, parce que les quatre participants, les quatre patients impliqués ne se connaissaient pas du tout avant le projet, mais cette co-création et la maladie évidemment les a fortement rapprochés. C'est donc disponible jusqu'au 16 octobre, ne traînez pas trop pour y aller, moi je trouve ça hyper, hyper intéressant, on pourra peut-être se croiser là-bas. Et puisqu'on parle de l'ULB, on parle de Bruxelles, et donc on va repartir dans du très bruxellois, étant donné qu'on va se lancer le morceau Nuit Blanche, qui est une collaboration entre plusieurs artistes de la capitale, à savoir Flexu, Tweededach et Brux Brussels. Ça fera plaisir aux puristes du rap. Ensuite on s'enchaînera avec un peu de Samir Hamad, dont j'ai déjà eu l'occasion de parler sur cette antenne et que j'aime particulièrement. Mais dans un premier temps, donc, on reste à Bruxelles avec Nuit Blanche.

C'était Mutombo de Samir Ahmad. Avant ça, nous avions pu entendre plusieurs quêtes de Bruxelles avec le morceau collaboratif Nuit Blanche avec le producteur Brux Brussels et les rappeurs Flexou et Tweededach. Passons à d'autres places qu'on va vous faire gagner cette semaine, et notamment pour le concert de Kezia Jones samedi 10 octobre 21h au Théâtre National. 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Kezia Jones, c'est le père du blue funk, comme il l'appelait. C'est un mélange de blues, de funk, de soul et d'autres rythmes. C'est donc un chanteur nigérian qui a beaucoup tourné il y a quelques années. On vous fait donc gagner, si je ne me trompe pas, oui voilà, 3 fois de place pour le concert qui a lieu samedi 10 octobre 21h. 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Pour vous donner un petit aperçu de ce que ça donne quand même, Kezia Jones, que ce soit sur scène ou en version studio, on va se passer 2 morceaux issus de son album avec plus grand succès, à savoir Blue Funk is a Fact, qui est sorti en 1992. On va commencer avec Rhythm is Love et on enchaînera avec Where's Live, et ensuite je vous retrouve pour faire un petit point sur l'artiste du jour.

C'était Kezia Jones. 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J'espère en tout cas que les deux morceaux qu'on vient d'entendre, à savoir With Them Is Love et Where's Life, vous ont un peu mis en appétit sur Kezia Jones, qui est un artiste que personnellement j'estime énormément. Mais il y a une autre précisément, artiste que j'apprécie beaucoup et qui est l'artiste Fil Rouge, dont je vous ai déjà parlé. Dans ces matinales du lundi que j'occupe désormais, il y aura toutes les deux semaines du coup un ou une artiste dont je vais vous parler, parce que j'estime qu'il y a d'autres raisons, enfin il y a beaucoup de raisons en tout cas de les mettre en avant. Et l'artiste aujourd'hui, eh bien, c'est Zomé. C'est une bruxelloise d'adoption, originaire de Bayonne. Elle a sorti le projet Granitas en juin. C'est un peu difficile de la catégoriser, hein. Elle navigue entre le rap, la nouvelle pop, l'hyperpop, le plug, le rock, la chanson française. Somme toute, c'est assez représentatif de la nouvelle génération qui arrive, qui bénéficie donc plein d'influences, notamment grâce au streaming. Moi, j'aime beaucoup le décalage entre sa façon de chanter, qui peut paraître parfois un peu légère, et les textes qui, quand même, sont parfois assez sombres, voire assez intimes. Et ça a toujours bien marché sur moi, et ça marche notamment dans le morceau Cry dans le Flixbus que je vais vous passer maintenant. N'oubliez pas que dans 10 minutes, on reçoit Hamza Belakbir pour parler un peu d'actualité, et notamment d'actualité politique avec la marche pour le climat de ce samedi. Vous écoutez toujours Radio Campus, il est 7h52 et on écoute Zomé, Cry dans le Flixbus.

0: Vous venez d'entendre Noir de la française Yend. Avant ça, c'était En vrai de la rappeuse belge Leslie. Et encore avant ça, évidemment, l'artiste fil rouge du jour, Zomé, avec Cry dans le Flixbus. On la retrouvera encore d'ici la fin de l'émission. On approche tout doucement du rendez-vous avec Hamza Belakbir, parce que effectivement, il est maintenant 8h et c'est l'heure d'accueillir le tout premier invité de cette matinale que j'ai désormais le plaisir d'animer dans votre voiture, dans votre cuisine ou derrière votre plan de travail. S'il vous plaît, un tonnerre d'applaudissements pour Hamza Belakbir. Bonjour Hamza, comment ça va?
1: Mais bonjour Jonas, ça va très très bien. Je suis très content d'être ici à Radio Campus de retour.
0: Eh bien, moi de même, figure-toi. Hamza, eh bien, qui es-tu, que fais-tu et quel est ton lien avec Radio Campus?
1: Alors, je suis Hamza Belakbir, je suis aujourd'hui responsable syndical à la CNE, donc c'est la Centrale Nationale des Employés. J'ai un lien tout particulier avec Radio Campus, dans le sens où j'ai eu l'immense honneur d'animer deux émissions ici à Radio Campus entre 2017 et 2019 de mémoire. C'était une expérience incroyable avec des collègues ici à Radio Campus. Je pense notamment à celui qu'on connaît toutes et tous, mon préféré, Jean-François Henrion, sans qui cette radio ne tournerait pas. J'ai vraiment beaucoup d'émotions à être dans cette salle maintenant, à regarder un peu le campus de haut, comme je le faisais à l'époque. C'est toujours une si belle vue et les murs et l'odeur sont toujours les mêmes et c'est un compliment.
0: Dans un monde en perpétuelle évolution, je pense que c'est rassurant d'avoir des choses qui ne changent pas, hein, quelque part.
1: Absolument, c'est un peu, exactement, je ne saurais pas mieux le dire.
0: Un ancien de la maison, ça fera plaisir à nos auditeurices les plus aguerris. Ancien candidat écolo aux élections de 2024, je le précise aussi. Mais Hamza, trêve de bons sentiments. Tu es ici pour nous parler de la marche pour le climat de ce dimanche.
1: Absolument, oui. La marche pour le climat de ce dimanche, prévue à 14h, est d'une importance cruciale pour plusieurs raisons. La première étant, et je pense que les auditeurs et les auditrices de Radio Campus le savent, l'ont vécu dans leur chair, c'est cette canicule incroyable que nous avons vécue, que nous avons subie cet été. Une surmortalité qui frôle le taux de ce qu'on a eu durant le Covid. Donc, on est sur une surmortalité, une des plus grandes en Europe, et malheureusement, les gouvernements n'ont pas eu, si ce n'est que le 1/100 de préparation pour répondre à cet effet de dérèglement climatique. Sans oublier, bien évidemment, le plus grand incendie de l'histoire de la Belgique, l'incendie des Fagnes, qui a quand même brûlé près de 3300 hectares, ce qui équivaut, parce que bien évidemment on n'a pas une notion de la distance comme cela, c'est comme si, et là je parle de tête, Molenbeek, Etterbeek, Schaarbeek, Anderlecht, Saint-Gilles, Ganshoren, Kokkelberg, XL ont brûlé en une fois. Mmh. Comme ça les auditeurs et les auditrices ont une notion de ce que c'est 3300 hectares. C'est vraiment un accident sans précédent et c'est normal que nous, comme citoyens, nous, comme organisation syndicale, comme société civile en général, qu'on aille manifester pour exiger des mesures rapides pour ne pas attendre le prochain été et à se regarder en chien de faïence en disant « Mais enfin, on a quand même vécu ça il y a un an, comment ça se fait que ça revient ?»
0: Effectivement, là, on n'est qu'à la sortie de l'été, et je pense ne pas trop mouiller en disant qu'on va revivre des épisodes de ce genre l'été prochain, probablement. Dans ce que tu demandes, c'est des mesures concrètes, et je pense notamment à la mise en place d'un plan canicule, à la façon dont il existe un plan grand froid. Est-ce que tu peux nous en dire plus sur ce plan canicule?
1: Exactement. Un plan canicule, comme il n'y en a pas beaucoup, contrairement à ce que je croyais, pour être tout à fait honnête avec vous, parce que la canicule, ça ne date pas d'hier. Il y a déjà eu des canicules, on se rappelle tous de cette canicule, surtout il y a, je pense, 5 ou 10 ans de mémoire en France, où il y a eu beaucoup de personnes âgées qui sont décédées malheureusement. Et donc, ça existe dans notre connaissance générale. Donc, j'étais quand même surpris qu'il n'y en ait pas dans beaucoup d'entreprises. Et donc, moi, comme responsable syndical, j'agis dans les lieux qui sont ceux où je travaille, à savoir les entreprises dont je m'occupe comme responsable syndical. Et donc, un secteur particulier était quand même très touché, c'est celui de l'aide à domicile. L'aide à domicile, c'est les aides familiales, les infirmières à domicile, ce sont les aides ménagères sociales, les gardes d'enfants malades, les gardes à domicile, etc., etc. Donc c'est un métier qui consiste à prendre soin des personnes les plus fragiles, les enfants, qui ont porteurs et porteuses d'handicap, des personnes très âgées qui sont en perte d'autonomie, mais que en garde à domicile, notamment pour qu'elles n'aillent pas en maison de repos, bah, c'est un métier on ne peut plus essentiel. Et leurs conditions de travail sont mais horribles quand la canicule est là. Elles sont déjà très compliquées quand la température est normale, mais quand il y a la canicule, bah, franchement, monter des escaliers avec vraiment jusqu'au troisième, quatrième étage, pardon, avec 6 litres d'eau dans chacune des mains, plus les courses, franchement, quand il fait 35 degrés, il y a eu des personnes qui sont évanouies.
0: Et donc, le plan canicule, l'idée, c'est de prévoir des adaptations pour les aides à domicile, c'est bien ça ?
1: Exactement. Un plan canicule, c'est que toutes les directions, c'est une responsabilité du patron, de la direction, de dire, quand il y a un plan canicule, quand il y a la canicule, pardon, on déclenche le plan canicule. Quand la canicule est là, c'est-à-dire...
0: Il faut à partir savoir. De 30 degrés ?
1: Exactement. Nous, ce qu'on exige, c'est que ce soit à partir de 30 degrés le premier jour. Parce que pour le moment, ils disent, il y en a qui chipotent, hein, 33 degrés à partir du troisième jour, pardon, hein, quand il fait 30 degrés, déjà le jour même, vous êtes déjà en complication d'établir vos tâches. Et donc nous, dès qu'il y a le

0: des tâches comme le repassage. On peut par exemple supprimer le fait de cuisiner des plats qui durent pendant 2 heures et qui mijotent. On peut, bien évidemment, quand il fait chaud, se réduire à des salades, des plats froids. Et tout ça, ce sont des ajustements que nous, on demande. Et en plus de ça, on va plus loin. On dit, quand il y a les canicules, il faut que la journée finisse plus tôt. Parce que l'effort fourni par heure n'est pas le même. Et donc, admettons et assumons de vouloir demander aux directions de finir la journée plus tôt, parce que déjà les 4 heures ou les 3 heures qu'elles auront travaillé, elles sont déjà aussi fatiguées qu'en temps normal.
1: Je me permets juste d'intervenir aussi, parce que je vois que donc cette marche se passe dimanche. Lundi, il y a un vaste mouvement de grève dans le secteur public qui a été annoncé aussi. Est-ce que l'échéance en ligne de mire, c'est le discours sur l'état de l'Union de Bardo Weaver qui a lieu mardi prochain, ou bien ça va plus loin que ça?
0: Pour nous, ça va plus loin que ça, parce que je pense que Bardo Weaver est un Premier ministre de droite très, très, très, très à droite. Je ne pense pas qu'il va être sensibilisé, mais nous, on va mettre le rapport de force. Les citoyens, les organisations syndicales, la société civile peuvent faire bouger le gouvernement, et on l'a fait bouger depuis un an, parce que c'est la plus grosse année de mobilisation sociale depuis presque 10 ou 15 ans. Et donc on les a fait reculer sur des points, pas assez à mon goût si vous me donnez mon avis, mais c'est un gouvernement de droite qui a des mesures de droite, ils coupent dans le service public, dans le service essentiel. On n'était pas surpris, mais on était quand même surpris qu'ils aillent aussi loin. Et donc nous, ce qu'on vise avec cette manifestation, c'est d'abord le climat, malheureusement ou heureusement, ça je laisserai le débat aux constitutionnalistes, ce sont des politiques majoritairement régionales, il y en a qui sont au niveau du fédéral, notamment l'énergie, etc., mais ce sont des questions d'adaptation des territoires, et donc ce sont des compétences qui sont au niveau de la région bruxelloise, au niveau de la région wallonne, et de la région flamande, et donc ce sont d'autres gouvernements, d'autres niveaux de pouvoir, mais il faudrait que la manif soit un signal qui permette aux associations environnementales, aux syndicats, aux politiques dans les parlements qui sont sensibles à cette question-là, de mettre la pression, de dire nous avons le soutien populaire pour exiger un agenda de politique climatique qui, tout simplement, permette à ce que des gens ne crèvent pas l'été prochain. C'est aussi simple et vital que ça. Parce qu'il y avait un vrai problème avec la question climatique dans la manière dont on communiquait dessus. C'est que, si vous vous rappelez bien, il y avait toujours en fait, entre la fin du mois et la fin du monde, moi je choisis la fin du mois. Bien évidemment, quand vous avez du mal à remplir votre frigo, la question climatique vous paraît un petit peu à moyen terme. Et c'est complètement normal. Sauf que cette maxime n'est plus d'actualité. La fin des fans, c'était cet été, c'était hier en fait. Les personnes qu'on a perdues cet été, c'était hier, c'était même pas demain. C'était même pas aujourd'hui, c'était hier. Et ça sera encore plus le cas. Donc, réfléchir et exiger des gouvernements de mettre en place des mesures radicales en termes d'écologie, c'est une exigence de sécurité pour les citoyens.
1: Très bien, merci beaucoup Hamza pour ta venue. Je rappelle donc dimanche 14h pour la marche pour le climat. Avant de se quitter, je propose que tu nous fasses une petite recommandation musicale, parce que c'est un peu la tradition dans cette émission. Enfin, tradition, c'est une première, mais c'est une tradition qui sera donc mise en place.
0: Eh bien, j'ai un immense honneur d'initier cette tradition, mon cher Jonas. Eh bien, je vais vous envoyer avec moi dans un des rappeurs marocains que j'adore tout particulièrement, qui s'appelle Vargas. Et la chanson, c'est RS3.
1: Très bien, merci Hamza, à la prochaine.
0: Merci Jonas, à la prochaine.

0: C'était RS3 de Vargas, la recommandation de Hamza Bedagbir qui vient de nous quitter après son interview, notamment à propos de la manif pour le climat qui a lieu dimanche. Hamza nous a parlé de la crise climatique et notamment des pertes qu'on peut avoir, notamment environnementales, mais aussi humaines, avec des fagnes. L'occasion peut-être de revenir sur, alors la transition est un peu bancale, mais une exposition qui s'appelle « Nourrir les débris » qui se passe à Anderlecht et qui justement s'intéresse à un monde qui est marqué par les crises politiques, écologiques et sociales, mais aussi aux pertes en fait qui en découlent. On entend par là la disparition des milieux naturels, des mémoires, des libertés, etc. Et en fait, cette exposition, donc, qui commence le 8, qui, si je ne m'abuse, c'est mercredi ou jeudi. Non, c'est jeudi, voilà. Cette exposition commence le 8, elle se termine le 29 octobre. Et l'idée c'est, qui se cache derrière ce titre, « Nourrir les débris », c'est que plutôt que de considérer ces dix débris comme des restes d'un monde condamné, eh bien, cette exposition, elle va plutôt chercher à voir ce qui peut renaître à partir de ces cendres. Donc c'est une exposition plutôt marquée par la résilience, par un certain, une volonté en tout cas de tendre vers l'optimisme. Et donc c'est assez intéressant, notamment parce que ça nous invite à prendre le temps, à réfléchir à la décélération, à la croissance, parce que c'est quand même présenté comme des manières de résister dans un monde qui pousse à l'accélération. Ça se passe à Anderlecht, aux brasseries Atlas. Donc ça commence jeudi, ça se termine le 29 octobre. Ça s'appelle Nourrir les débris. Ça a l'air très intéressant. À titre personnel, j'ai très envie d'y aller. Du coup, il y a quelques temps forts, notamment ce jeudi, il y a un vernissage, évidemment, entre 17 et 23 heures, suivi par des projections, des performances. Donc voilà pour cette petite exposition qui, je pense, mérite le coup d'œil. En tout cas, à titre personnel, j'irai certainement y faire un tour. Mais on va également aller refaire un tour en Flandre, parce que vous le savez, une des volontés de cette matinale, c'est de mettre en avant les artistes belges, qu'ils soient flamands ou wallons. Peut-être germanophone, hein, qui sait si un jour je trouve des pépites dans ce coin-là. Et bien pour partir en Flandre, on va s'écouter Rooftop G avec le single Out My Mind qui est sorti il y a quelques semaines à peine.
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C'était Heldboom de Philippe Collier. Avant ça, nous avions eu Out My Mind de Rooftop G, le rappeur flamand. Philippe Collier, évidemment, flamand aussi, étant donné que c'est notre petit tour de Flandre. Pour rappel, nous faisons gagner des places, dans un premier temps, nous faisons gagner des places pour Sobran, qui est un spectacle qui se produit donc au Théâtre de la Vie à partir de demain jusqu'au 17 octobre. Sobran, c'est un spectacle où 5 danseuses proposent leur interprétation des rythmes de la cumbia, qui est donc cette musique qui est née dans les Caraïbes. Sobran, c'est décrit comme un rituel de réparation qui mêle deuil et joie, dans lesquels les danseuses ravivent en elles la mémoire des disparus. C'est un spectacle très particulier, très intime, qui questionne du coup notre rapport aux personnes décédées. C'est très intéressant. On a des places pour mardi 6 octobre à 20h ou pour vendredi 9 octobre à 20h également. On fait aussi gagner des places pour Kezia Jones, que vous avez pu entendre déjà dans cette matinale, le créateur de ce qu'il appelle le Blue Funk, donc le mélange entre le funk, la pop, le rock, tout ça. Auteur de l'album génial Blue Funk is a Fact, qui est sorti en 1992, dont on a pu entendre des extraits tout à l'heure. Ce concert-là a lieu donc samedi 10 octobre à 21h au Théâtre National dans le cadre du Festival des Libertés. Il est 8h23 sur Radio Campus. Avant d'accueillir Lina et sa chronique, sa première chronique dans cette matinale, eh bien on va se refaire un petit morceau de Kezia Jones en featuring avec David Walters. Ça s'appelle Quitter, couler, pour vous mettre un peu en appétit de ce concert très très intéressant, je trouve très chouette, ça va être une top ambiance qui a lieu ce samedi 10 octobre.

0: C'était Kezia Jones et David Walters qui étaient coulés. Kezia Jones, dont on vous offre des places pour le concert qui a lieu ce samedi 10 octobre, Paris, pour le spectacle Sobran dont on a pu parler juste avant. Pour ce faire, vous nous appelez au 02 640 87 17. Mais il est 8h30 et c'est donc l'heure de la toute première chronique de Lina parmi nous. Comment ça va, Lina ?
1: Salut Jonas et bonjour à toutes et à tous. Alors, ce matin, j'ai posé une question plutôt tricky, mais assez passionnante. Le love et la politique font-ils bon ménage? Parce qu'en fait, depuis quelques temps, j'ai vraiment remarqué que la politique s'était invitée, alors certes dans nos algorithmes, mais aussi dans nos lits. Et je vous l'annonce clairement ce matin, l'époque où parler politique à un premier date, c'était un red flag assuré et la promesse de ne plus jamais revoir la personne, eh ben, cette époque, elle est révolue. Parce que désormais, les convictions politiques, comme t'en es fier, eh ben, tu les affiches dans ta bio. Et elles deviennent même des critères filtrants, voire excluants pour certaines personnes. Bref, cette chronique, c'est un peu « dis-moi pour qui tu votes et je te dirai qui tu dates ».
0: Ok, gros programme. Et est-ce que tu peux me dire si le phénomène, il est récent ou pas ?
1: Bah, c'est une tendance humaine de chercher un ou une partenaire qui nous ressemble, c'est tout à fait normal. Avant, ça pouvait être quelqu'un de la même ville, du même milieu social ou encore de la même religion. Par ailleurs, ces critères sont encore valables puisque de nombreuses applis de rencontres les exploitent allègrement. Je pense à Mektoub pour les personnes arabo-musulmanes ou Elite Dating pour les quinquas friqués et bourgeois. Et en sociologie, le fait de s'assembler en fonction des ressemblances, ça a un nom, ça s'appelle l'homogamie agglomérée. Et donc, en ce sens, dater quelqu'un en fonction de tes affinités politiques, ça n'a vraiment rien de nouveau. Mais je trouve que ce qui est nouveau, c'est la visibilité et l'importance que tu donnes aux opinions politiques sur les applis. Parce que j'ai l'impression qu'on est beaucoup moins enclin à tolérer la divergence d'avis sur des sujets aussi clivants que l'immigration, l'écologie, le rapport aux autres de manière générale, et que toute divergence peut devenir en fait un red flag éliminatoire, enfin du moins ça l'est pour moi, et ça n'était pas forcément le cas auparavant, je trouve.
0: Et tu dirais que ça dit quoi de notre société tout ça ?
1: Bah, ça dit tout simplement que la société ne cesse de se polariser et c'est un constat que de nombreux politologues et sociologues font depuis des années. Mais moi, ce qui m'intéresse ici, c'est plutôt de voir comment les applis se sont adaptées à cette invasion du politique dans le domaine du love. Je trouve qu'elles ont fait tout simplement en fait de nos divisions partisanes un moyen de prospérer, de faire du biz, quoi. Et je te prends un exemple, l'exemple de Dinge, qui est une application plutôt connu. Et sur cette appli, tu peux afficher ton positionnement politique. Alors, le spectre n'est pas hyper large, mais tu peux globalement te dire libéral, modéré, conservateur ou conservatrice. Ou encore, tu peux déclarer que tu n'en as rien à faire. Et tu peux clairement mettre que tu n'as pas d'avis politique. Ce qui est un avis politique en soi. Et j'ai découvert, ça peut être aussi un red flag potentiel. Parce qu'il y a de nombreux profils qui mettent les gens à politique, genre, ne me contactez pas, quoi. Et parmi toutes ces applis, il y en a une qui a fait de l'orientation politique son main business, c'est la sulfureuse droite au cœur, et c'est là que le cringe commence.
0: J'ai cru comprendre que c'était un coin de profil problématique.
1: Ouais, tout à fait, mais bon, je t'avais quand même teasé un peu le truc avant. Hein. Mais alors, droite au cœur, comme tout le monde le comprend, c'est l'appli des cathos conservateurs de ta région. Et c'est une appli aussi super problématique, je trouve. Sans grande surprise, vous ne m'y trouverez pas. Mais il y a une journaliste, Lisa Eve, qui s'y est inscrite et qui a parcouru les profils. Et ça a donné un article journalistique super, mais objectivement assez terrifiant, moi, je trouve. En fait, droite au cœur regorge totalement de bio ultra-conservatrices, d'amoureux d'un autre temps, qui cherchent des femmes qui ont la notion du sacrifice, de la dévotion et de la vertu. Et oui, gente auditeurice, bienvenue en l'an de grâce 1432. Alors, en termes de photos, on est clairement sur un gros revival de l'habit du Templier. Donc, vous savez, c'est cette espèce de fameuse tunique blanche avec la croix du Christ rouge qui est peinte en plein milieu donc de la poitrine. Et c'est une référence claire aux croisades, donc un must de l'extrême droite. Puis, elle y a trouvé aussi beaucoup trop d'ailleurs, de torses masculins aux tatouages beaucoup trop problématiques également. Ça va de la croix celtique traditionnelle au symbole des suprémacistes blancs. Et last but not least, parce que j'ai décidé que je ne bouderais pas mon plaisir ce matin, les utilisateurs de droit au cœur ont des critères bien spécifiques en ce qui concerne leur conjointe, puisque l'un d'entre eux, qui se dit lui-même électeur du Rassemblement national, recherche tout simplement, je cite, sa petite fâcheuse d'amour, parce qu'on a vraiment ras-le-bol de tomber sur des gauchos qui défendent des envahisseurs. Voilà. Alors, au-delà des exemples truculents, ce que dit surtout en fait l'exemple de droit au cœur, c'est que les applis surfent sur l'entre-soi idéologique amoureux. Et elles ont totalement compris qu'en 2026, la politique était devenue un critère important pour dater.
0: Mais est-ce que ça montre pour autant que les couples partagent tous les mêmes idées politiques?
1: Oui, mon capitaine. Hein. En 2017, tu sais, l'Institut de sondage français l'IFOP avait publié une enquête nommée Les Français votent-ils comme leur conjoint? Et résultat des courses, c'est que 75% des sondés en couple se disent du même bord politique que leur conjoint, contre seulement 16% d'un bord différent. Et dans 70% des cas, les personnes interrogées connaissent l'opinion politique du ou de la conjointe. Et ce que dit cette dernière info, c'est que la discussion sur l'appartenance politique a lieu durant le process de dating. Pour une raison logique, c'est qu'on veut éviter d'importer les conflits politiques ou sociaux à la maison. Bon, c'est déjà bien compliqué comme ça, donc on va déjà éviter de se créer d'autres problèmes. Alors, je suis certaine, moi, j'ai pas l'enquête sous les yeux, mais je suis certaine que si une enquête similaire est faite aujourd'hui, les résultats seraient d'autant plus éloquents qu'il était il y a 10 ans, tout simplement parce que la société est encore plus polarisée qu'elle ne l'était en 2017.
0: Et ces résultats, est-ce qu'on peut les observer ailleurs qu'ici?
1: Of course, my friend, puisqu'une étude américaine qui est plutôt récente, celle-ci, elle date de 2025, montre que sur plus de 4 000 personnes interrogées, moins de 8% des couples réunissent deux électeurs de camps opposés. Et c'est pas très étonnant quand on sait ce que les deux mandats de Trump ont créé en termes de division dans l'opinion publique américaine. Et en fait, ce que j'essaye de démontrer depuis tout à l'heure, c'est que les plateformes de dating sont clairement devenues des nouveaux lieux du militantisme. Et je trouve que c'est ultra intéressant et hyper drôle à observer. Parce que tu peux voir vraiment, quand tu t'y inscris, que les prétendants et les prétendantes rivalisent d'originalité pour t'exprimer un peu leur vision du monde. Alors, t'as la team classique qui affiche clairement sur leur compte « Tu ne devrais pas me dater si t'es de droite, si t'es apolitique, si tu penses ceci, si tu penses cela. » Puis, t'as les gens qui aiment l'efficacité. Alors, eux, ils utilisent juste un emoji. Moi, j'ai beaucoup de drapeaux de la Palestine. Bon, algorithme oblige. Beaucoup de drapeaux de la cause LGBTQIA+, ou encore des animaux pour les hommes qui sont véganes. Donc, il y a vraiment tout pour faire un monde. Et puis, moi, il y a ma team préférée, c'est ceux des subtils. Eux, ils vont clairement afficher des mèmes politiques, des clichés d'eux en manif, ou des photos d'eux en train de lire un livre ou juste des extraits de passages de livres, histoire que tu saches bien où ils se positionnent. Et moi, perso, le truc le plus drôle que j'ai vu, c'était une photo de Lénine. Et
0: Ok.
1: ben, j'ai vraiment hésité à matcher la personne parce que je trouvais que c'était hyper original et hyper drôle pour montrer un peu ton camp politique, quoi. Bref. Tout ça pour te dire, Jonas, qu'afficher tes opinions politiques, c'est une manière d'à la fois, certes, trier tes dates, mais aussi de t'assurer une certaine cohérence identitaire dans ta vie émotionnelle et relationnelle.
0: Effectivement, ça ne m'étonne pas, mais toi, qu'est-ce que tu penses justement de cette espèce d'entre-soi idéologique en amour?
1: Bah, en fait, j'ai un avis assez partagé. C'est-à-dire que j'ai l'avis de la femme qui forcément veut un partenaire qui partage son avis politique. Pour moi, c'est clairement un prérequis, je le dis direct. Mais c'est aussi un prérequis parce que la politique, c'est vraiment toute ma vie. C'est-à-dire que la politique prend une place non négligeable dans ma vie, donc je peux pas imaginer que mon partenaire ne partage pas mes idées ou qu'on soit en désaccord sur des valeurs que moi, je juge cardinales pour ma personne. Et n'oublions pas aussi que dater dans sa ligue politique, c'est aussi une volonté de recherche d'une sécurité émotionnelle et affective. Et en ces temps troublés, c'est quelque chose que moi, je comprends totalement. Après, je pense aussi que l'entre-soi idéologique en amour, c'est un peu le reflet d'une société qui, ben voilà, qui se divise de plus en plus et qui considère que la divergence d'opinion n'est plus une richesse, mais un signe d'incompatibilité à tous les niveaux. Et ça, c'est quand même un peu préoccupant parce que pour moi, je peux canaliser ça comme une espèce de paresse intellectuelle, c'est-à-dire que bah on a un peu la flemme de se confronter à la différence et ça devient un véritable problème dans la vie quotidienne parce que bah, dans ton quotidien, tu t'es beaucoup plus confronté à une multiplicité de points de vue qu'à des personnes qui ne pensent que comme toi. Et déjà que les algorithmes régissent notre vie en ligne et le contenu qu'on consomme, bah, je trouve ça assez triste qu'elles interviennent aussi dans la vie amoureuse. Parce que ça, tout ça nous déshabitue à penser contre nous-mêmes. Et ça peut qu'alimenter le spectre de la division. Mais bon, je vous ai un peu déprimé en ce lundi matin, mais je reste quand même nuancée parce que je crois réellement que pour beaucoup de personnes, il est encore possible hein, de dater au-delà des clivages politiques. Donc voilà.
0: Alors, avant de
1: Mais
0: conclure, est-ce que
1: ne
0: tu
1: nous
0: as
1: désespérons pas
0: des...
1: quand même.
0: Pardon, est-ce que avant de conclure, tu as des recommandations pour
1: Mais
0: nous?
1: oui, bien sûr, jeunesse, je ne fais pas le travail à moitié, moi. Alors, ma première reco, elle va pas parler expressément des relations entre love et politique, mais c'est un podcast que moi juge d'utilité publique et qui parle d'amour, donc c'est bingo, c'est dans le thème. C'est le podcast assez connu, je dois dire, de Victoire Toyon, Le cœur sur la table, dont le projet est simplement, j'ai envie de te dire, de réinventer nos relations amoureuses. Les sujets, ils sont vraiment nombreux, le podcast, il est gratuit, il est disponible sur toutes les plateformes, donc je vous invite vraiment à parcourir les épisodes, il y en a vraiment pour tout le monde. Et pour finir, je recommande ma valeur sûre qui est un documentaire Arte qui s'appelle L'algorithme de l'amour et qui est disponible gratuitement sur arte.tv. Et c'est un doc hyper intéressant qui retrace l'évolution des modes de rencontre amoureuse et surtout qui met en lumière, sans spoiler, que l'algo, bah, ça date pas des années 2020. Et voilà, je pose ce petit teaser-là et je m'éclipse et je vous souhaite une bonne journée, auditeurice.
0: Merci Lina pour cette toute première chronique. J'espère qu'on te reverra très vite. Il est 8h41. On s'approche tout doucement de la fin de cette première matinale. Pendant que le soleil est en train de percer l'épais brouillard, bruxellois, si vous êtes déjà sorti de chez vous, peut-être qu'il vous a fallu plisser les yeux pour voir à plus de 5 mètres parce que c'était assez impressionnant là, sur ces dernières heures. Mais donc, pour fêter ce retour du soleil, on va se mettre un petit son un peu ensoleillé, à savoir Yasmine Lacey avec son morceau Summer Haze. Il est 8h42. Bon matin sur Radio Campus.

C'était 9 to 5 de la Belge Ouase, Uwase. Très un profil à suivre, je trouve, pour les prochaines années. Avant ça, nous avions Yasmine Lacey avec son titre Summer Haze, juste après la chronique de Lina, que je remercie encore chaleureusement, si elle est encore dans les couloirs ou qu'elle nous écoute d'une façon ou d'une autre. On approche tout doucement de la fin de cette première matinale, hein, 8h48, bientôt 49 dans 4 secondes environ, si je compte bien. Il me reste encore un peu de temps, donc je voudrais encore vous parler une seconde fois d'une exposition qui a commencé le 21 septembre, qui se termine le 16 octobre, donc il vous reste 10 jours pour y aller. Ça s'appelle Symphony of Us, ça se passe sur le campus Erasme de l'ULB. Et c'est une petite exposition qui met en avant... quatre profils, en fait, quatre patients qui ont été touchés par le cancer et qui ont pu recréer dans cet espace quatre versions de leur approche à la maladie. Il y en a un qui a créé un jardin, un autre un espace de bien-être, je vous spoil pas tout évidemment, mais c'est hyper intéressant parce qu'on sent une énorme dimension humaine, parce que les patients ne se connaissaient pas avant de réaliser cette exposition. Donc il y a vraiment cette espèce de profils qui se croisent, qui se sont réunis par la maladie, mais en même temps surtout par cette exposition. Et c'est, je trouve que c'est hyper touchant, hyper positif, pour notamment si vous avez des personnes qui sont touchées par le cancer ou autre. Donc c'est très intéressant, ça se termine le 16 octobre, donc je vous conseille vraiment d'y aller. Avant de se terminer, on va encore se faire quelques passages musicaux, bien évidemment, et notamment deux pépites, je trouve, du rap français actuel. Ils s'appellent Auril et Change. Le premier a sorti le morceau Money Stack, que vous commencez tout doucement à entendre derrière moi, et le second, Change, a sorti Méchant Méchant il y a quelques jours à peine. Ce sont deux petits rappeurs que je vous conseille fortement, et qui vont nous guider tout doucement vers la fin de cette matinale. A tout de suite, vous êtes toujours sur Radio Campus.

Méchant, méchant de Change. Avant ça, c'était Money Stack de Oriel avec un super accent américain. Je sais pas pourquoi je fais ça, j'ai l'impression d'être Kylian Mbappé. on arrive tout doucement à la fin de cette matinale, cette première matinale pour ma part. Je vous dirai peut-être bien déjà à la dans deux semaines, mais avant ça, un dernier petit détour par l'artiste fil rouge d'aujourd'hui, à savoir Zomé, que je vous ai déjà présenté quelques fois durant cette matinale. C'est donc cet artiste originaire de Bayonne, mais qui est bruxelloise d'adoption depuis quelques années déjà, que vous avez déjà pu apercevoir dans des formats avec Tarmac ou à d'autres médias de la RTBF. Vraiment une artiste hyper représentative de ce qui se fait dans la nouvelle génération, chez les Jeunes, hein, quelque part. Vas-y, je l'ai dit, chez les Jeunes. avec beaucoup d'influences différentes, notamment parce que c'est un enfant du streaming, qui a écouté beaucoup de choses différentes, qui peut autant citer France Gall que PNL comme influence principale. Donc, Zomé a sorti un nouveau projet en juin qui s'appelle Granitas, qui est, je trouve, très chouette, qui s'écoute très facilement. Pour peu que vous soyez en tout cas sensible à ce genre de musique, on va de ce fait s'écouter un dernier extrait de cette EP qui s'appelle Madeleine en se quittant. À 9h, vous avez rendez-vous avec Conférence, le magazine. Il y a Midi Express aussi à 12h. Et ensuite, eh bien, la suite du programme est à retrouver, si vous voulez les infos précises, sur le site web www.radiocampus.be. Vous pouvez évidemment toujours nous suivre sur le 92.1. Nous sommes toujours fidèles au poste. Je vous dis à dans deux semaines. C'est passé très vite. C'est passé un peu trop vite même. On se quitte donc avec Madeleine de Zomé. Passez une belle journée. Le soleil vient d'arriver. C'était Jonas sur Radio Campus.

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1: Du Festival de la Paix, réfléchir, s'informer, et organisé par le Centre culturel La Vennerie, Agir pour la Paix, le CNAPD, la Coordination nationale d'action pour la paix et la démocratie, le PAC, Présence et action culturelle, la plateforme Palestine Watermal Boisfort et le comité belge de soutien au peuple sahraoui. Si la Palestine et le Sahara occidental ont un passé différent, leur situation actuelle est comparable en certains points. D'un côté, une néocolonisation violente depuis une soixantaine d'années qui aboutit à une succession de guerres et à un nettoyage ethnique. De l'autre, une décolonisation inachevée et une occupation parfois brutale depuis plus de 50 ans. Et pour chaque peuple en souffrance, des droits humains bafoués et une résistance à la volonté d'effacement de l'occupant. La conférence est introduite par Cathy Mayer, de la plateforme Palestine de Watermal Boisfort.
2: Nommer les choses, c'est lutter contre leur effacement. Témoigner, c'est en garder la mémoire. C'est la forme la plus élémentaire de la résistance. C'est refuser la disparition et c'est refuser la complicité. Sur les ruines de la Deuxième Guerre mondiale, les nations se sont réunies pour élaborer les droits de l'homme universels, le droit international, des tribunaux internationaux. Les pays étaient peu nombreux à l'époque. Ils le sont beaucoup plus maintenant. Tous les pays colonisés ont rejoint l'ONU. Mais l'ONU ne joue plus son rôle de gardien des droits internationaux et les droits universels ne sont plus universels pour tout le monde. Qu'en est-il des résolutions de l'ONU ? Et du droit international quand sont bafoués le droit à la souveraineté, à l'autodétermination des peuples colonisés. Qu'en est-il de la complicité des nations dont les intérêts économiques décident de la politique et priment sur les droits humains? Nommer les souffrances, les violences, les vols des ressources et des terres, la répression, les emprisonnements, les massacres, c'est ce dont la plateforme Palestine Boisfort veut parler ce soir, par la voix de nos deux invités qui vont vous éclairer sur ce volet du droit international tellement mis à mal et sur les choix politiques des gouvernements complices de ces violations au travers des cas particuliers de la Palestine et du Sahara occidental, un conflit qui est tout à fait oublié. Je vous souhaite une bonne conférence.
3: Merci Cathy pour cette introduction. Donc en effet, je travaille sur les occupations prolongées, entre autres la situation du Sahara occidental et de la Palestine. Donc c'est avec beaucoup de plaisir que je suis là pour en discuter ce soir, d'autant plus que cette fois-ci, on en parle de ces deux situations ensemble. Et c'est ce que je disais, c'est parfois rare hein, quand même, parce qu'on a un peu l'habitude de regarder la Palestine d'un côté et le Sahara occidental de l'autre. Donc c'est tout à fait chouette d'organiser ce genre d'événement. Pour plusieurs raisons, parce qu'en fait, il y a de nombreuses analogies qui peuvent tout de même être tracées par rapport à ces deux situations, même si elles ont leurs différences, j'y reviendrai. Mais aussi car avoir cette analyse plus globale, ce regard plus général sur les situations, permet aussi de déceler une certaine humeur politique actuelle au-delà de certaines spécificités. Donc ces deux situations différentes, je ne vais pas revenir sur tout l'historique, mais donc le Sahara occidental, qui est une ancienne colonie espagnole. En 1963, le territoire est inscrit sur la liste des territoires non autonomes par l'Organisation des Nations Unies. Ça veut dire que c'est un territoire qui ne s'administre pas encore de manière autonome et qui n'a donc pas encore achevé le processus de décolonisation jusqu'en 1975, quand le Maroc prend le contrôle de ces territoires et ne le lâche plus. La Palestine, c'est une situation un peu différente puisqu'on a un mandat britannique jusqu'en 1948 qui prend fin. La Palestine passe dans les mains de divers États, dont à l'issue de la guerre des Six Jours en 1967, Israël qui prend le contrôle tant de la bande de Gaza que de la Cisjordanie et qui, encore une fois, maintient ce contrôle jusqu'à aujourd'hui. Donc on a deux situations différentes, mais ce sont deux situations qu'on appelle d'occupation. Ce sont des situations d'occupation régie par le droit international, avec une différence qui est quand même assez importante, c'est que le Maroc, lui, ne s'est jamais reconnu comme puissance occupante du territoire, a toujours considéré qu'il était présent sur son territoire, qu'il était souverain au Sahara occidental, là où Israël, c'est un peu différent. À Jérusalem-Est, les prétentions souveraineté, elles sont tout à fait assumées. Pour ce qui concerne le reste du territoire, même si on comprend qu'en fait Israël pense qu'il s'agit là de son territoire, Israël ne le formule peut-être pas aussi explicitement. J'y reviendrai, mais donc des fois, par exemple, la Cour suprême israélienne, elle va appliquer certaines dispositions du droit de l'occupation. Bien entendu, ce sont des dispositions choisies sélectivement. Ce sont les dispositions qui permettent à Israël d'intervenir, aux autorités israéliennes d'intervenir en territoire occupé. Mais donc c'est quand même une différence entre les deux. Mais il n'en demeure pas moins que pour le droit international, ce sont deux situations d'occupation qui sont caractérisées par des violations des droits humains systématiques, dans l'un cas comme dans l'autre, par une répression de toute contestation de la présence de l'État occupant. C'est vrai que face un peu à toutes ces violations, on peut se demander quelle est encore la place du droit international, que dit le droit international. Donc c'est un peu de ça dont je vais vous parler ce soir. Je vais essayer de vous donner quatre clés de lecture en droit international et puis discuter aussi un peu des perspectives, des instances, qu'elles soient politiques ou judiciaires, qui sont actuellement saisies de ces deux questions. Alors tout d'abord, pour les grands principes de droit international, les grandes règles, le point de départ de la réflexion doit être que, qu'il s'agisse du Maroc ou d'Israël, en droit international en tout cas, ils n'ont pas le droit d'être là. Donc la première obligation qui revient à ces États, c'est de quitter le territoire. Ça, en 1975, la Cour internationale de justice l'avait dit concernant le Sahara occidental, qu'elle ne pensait pas qu'il y avait

0: ça ne veut pas dire qu'il peut en rester pour autant. Pourquoi ? Parce qu'en fait, ces deux peuples bénéficient de ce qu'on appelle, et là ce sera mon deuxième point, le droit à l'autodétermination. Donc, je suis sûre que vous avez tous entendu parler ici dans cette pièce. Donc le droit à l'autodétermination qui veut dire plusieurs choses, qui veut tout d'abord dire que le peuple a le droit de s'autodéterminer, donc de décider de son statut politique, ce qui comprend l'accès à l'indépendance, entre autres. Et là aussi, on devine une petite différence entre le Sahara occidental et la Palestine, puisque la Palestine, contrairement aux représentants du peuple sahraoui, a pu exercer certaines fonctions qui sont des fonctions d'État, c'est-à-dire que la Palestine a rejoint certains traités, a rejoint certaines organisations internationales, donc toute une série de choses qui sont réservées en principe aux États. Et d'ailleurs, la Palestine est quand même largement reconnue comme État par de nombreux États. Donc il y a un processus d'accès à l'indépendance qui est beaucoup plus marqué pour la Palestine que pour le Sahara occidental. Mais il n'en demeure pas moins que les deux États ont le droit, enfin les deux peuples ont le droit à l'autodétermination. Je vous l'ai dit, c'est l'accès à l'indépendance, mais pas que. Le droit à l'autodétermination, c'est également la souveraineté permanente sur les ressources naturelles. Le peuple a la souveraineté sur ses ressources naturelles. Et les ressources naturelles, dans un cas comme dans l'autre, c'est un très grand enjeu pour les puissances occupantes. C'est avec ces ressources qu'elle commerce aussi, notamment avec nos États par ailleurs. Et ce que fait par exemple l'Union européenne pour l'instant, c'est dire bon, ben on va par exemple pour la Palestine, on va étiqueter différemment. Donc, oui, certains produits viennent d'Israël. Pour les produits qui viennent des colonies, il faut qu'on précise que les produits viennent de colonies. C'est un peu différent pour le Sahara, à peu de choses près. On parle pas de colonies, c'est le nom d'une région, donc on doit distinguer les deux, même si l'Union européenne réfléchit à appliquer les tarifs préférentiels. Également, par exemple, en matière de pêcherie par rapport aux ressources du Sahara occidental. Mais ça ne va pas, parce qu'il ne suffit pas de dire en fait, ça ne vient pas de l'État et nous, on ne reconnaît pas la souveraineté de ces États. Et donc, on dit bien que ce n'est pas le même territoire via nos étiquettes, puisque ce que dit le principe le droit à l'autodétermination, c'est que c'est le peuple qui doit décider avec qui il veut bien commercer ses ressources naturelles. C'est lui qui devrait pouvoir décider ce qu'il en fait. Ce n'est pas l'État occupant. Donc, en acceptant tout de même de commercer avec ces États par rapport aux ressources naturelles de ces territoires occupés, ben, de facto, en fait, on participe à asseoir la présence de cet État occupant. Donc ça, c'est très important de le rappeler. Lorsqu'on parle de ressources naturelles, il ne suffit pas de dire « oui, attention, ces ressources viennent du territoire occupé ». En fait, l'État occupant ne devrait même pas y avoir accès. C'est le peuple qui doit décider ce qu'il advient de ces ressources naturelles. Et les États occupants ne les utilisent pas juste pour commercer avec d'autres États. Israël, par exemple, c'est très documenté, exploite les ressources naturelles pour son propre profit, pour le profit de sa propre population également. Donc ça, on a toute une politique dans les deux cas d'exploitation des ressources naturelles qui va de pair, et là c'est mon troisième point, avec une politique d'accaparement du territoire lui-même. C'est ce qu'on appelle, vous avez peut-être entendu le terme, l'annexion des territoires. C'est interdit en droit international, c'est une acquisition du territoire par la force qui est illicite, interdite par la Charte des Nations Unies. Ou pour Israël, pour le Maroc, c'est assez clair, hein, il le revendique clairement, c'est notre territoire et rien d'autre. Pour la Palestine et Israël, j'ai déjà eu l'occasion un peu de le dire, c'est quelque peu différent, si ce n'est pour Jérusalem-Est, où là c'est légalement reconnu par Israël, c'est notre territoire, c'est notre capitale unifiée. Pour les autres territoires, s'agissant de la Cisjordanie et dans une moindre mesure la bande de Gaza, la façon de faire d'Israël pour s'accaparer le territoire passe plutôt par ce qu'on appelle la stratégie du fait accompli. Donc, il ne va pas revendiquer clairement dans son droit « c'est notre territoire », mais il va agir tout comme. Et il va agir tout comme en adoptant toute une série de faits accomplis. Pensez par exemple à la question des colonies, donc qui viennent grignoter un petit peu le territoire de plus en plus. Et ce qui va permettre, le jour des négociations, d'avoir un levier plus important pour Israël. D'ailleurs, on le voit déjà aujourd'hui, quand on nous dit qu'il faut mettre un terme à l'occupation, une des réactions assez fréquentes, c'est de dire « mais il y a déjà tellement de colons, on ne va quand même pas leur demander de partir ». Et c'est exactement ça, en fait, que cherche Israël. C'est le fait accompli, c'est utiliser les faits pour faire plier le droit. Et dans un cas, on parle parfois d'annexion de facto ou d'annexion de jure, peu importe, dans les deux cas, c'est une annexion du territoire. Et enfin, avant de revenir sur les perspectives, mon quatrième point, parce que là j'ai beaucoup parlé des États occupants, ce qu'il faut rappeler constamment, c'est que l'ensemble des États ont des obligations face à ce genre de situation. C'est vrai que des fois on entend un peu, mais pourquoi vous parlez tant de ça, ce sont des situations qui sont loin, etc. Mais parce qu'en réalité, nos États ont des obligations. Puisque les violations que je viens de d'énumérer très rapidement, ce sont des violations de ce qu'on appelle des normes impératives de droit international. Pour la faire simple, ce sont des normes auxquelles on ne peut déroger. Et donc, ça implique, une fois que ces violations sont reconnues, toute une série d'obligations pour l'ensemble des autres États. Tout d'abord, ne pas reconnaître la situation qui est créée par ces violations. Adopter toutes les mesures dans le respect du droit international pour que les États mettent un terme à ces violations, donc mettent un terme à l'occupation en réalité. Et troisièmement, ne pas aider ou assister les États en question dans le maintien de cette situation illicite. Or, qu'est-ce qu'on voit ? On n'est pas du tout dans cette dynamique-là pour l'instant, puisqu'on continue à commercer avec, on n'arrive pas à mettre un terme à l'accord d'association. Donc on voit que là, les autres États manquent à leur obligation également. Et donc ce point me permet alors d'amener un peu la question de qu'est-ce qui se passe alors actuellement dans les instances judiciaires et politiques. Mais il se passe plusieurs choses, mais vous verrez, c'est certainement insuffisant. Alors vous savez peut-être que la Cour pénale internationale est saisie de la question, a émis des mandats d'arrêt contre certains dirigeants israéliens. La Cour pénale internationale n'est pas compétente s'agissant du Sahara occidental, parce que le Maroc n'a pas reconnu sa compétence. Mais la Palestine a ratifié le statut de Rome, d'où la compétence de la Cour pour ce cas-là. Mais bon, c'est quand même une compétence tout à fait limitée, parce que tout d'abord, la Cour n'a compétence que pour certains actes particuliers. Les crimes de guerre, les crimes contre l'humanité, le crime de génocide et l'agression. Et c'est une responsabilité pénale individuelle. La Cour pénale internationale juge des individus et va dire si eux ont oui ou non commis des crimes. La Cour pénale internationale ne dira jamais « Israël doit quitter le territoire, l'occupation est illicite ». La Cour va peut-être dire un jour, qui sait, « Ah ben tiens, telle personne en fait a commis un crime de guerre ». Mais, et c'est là c'est une autre limite, c'est que la Cour dépend énormément de la coopération des États. Et donc elle a lancé ses mandats d'arrêt, mais s'il n'y a personne pour arrêter les personnes en question, il n'y aura juste pas de jugement pour l'instant. Donc pour l'instant, la Cour pénale internationale, c'est un peu en stand-by, on attend. À côté, on a également la Cour internationale de justice. Alors elle juge les États, on n'est plus à l'échelle individuelle de la responsabilité pénale individuelle, on est à la responsabilité étatique. Donc c'est un autre niveau, il ne faut pas confondre les deux. Alors là, pour le Sahara occidental, on a eu un avis consultatif qui date déjà de 1975, où je vous l'ai dit, la Cour avait dit que selon elle, il n'y avait pas de lien de souveraineté entre le Maroc et le territoire du Sahara occidental. Les autres affaires concernent plutôt la Palestine. On a eu des avis consultatifs en 2004 s'agissant du mur et en 2024 ensuite, où la Cour a reconnu un peu pour la première fois que l'occupation était illicite et qu'il fallait y mettre un terme. Et on a évidemment en ce moment même les procédures dont vous avez sans doute entendu parler, initiées par l'Afrique du Sud sur la Convention contre le génocide. Bon, là, la Cour ne s'est toujours pas prononcée sur le fond. Ça ne veut pas dire qu'elle ne reconnaît pas ou qu'elle reconnaît ou quoi que ce soit pour l'instant l'existence d'un génocide. C'est juste que c'est une question qui va se poser plus tard. À ce stade, c'est encore trop tôt. C'est des procédures qui prennent des années et des années, notamment pour des questions de fait, pour des questions de plaidoirie. Mais donc à ce stade-ci, la Cour ne s'est pas encore prononcée. Ça, c'est plutôt pour les instances judiciaires internationales, mais il y a également des organes politiques, dont tout d'abord l'Assemblée générale des Nations unies, qui est un peu ce qu'il y a de plus démocratique s'agissant des Nations unies. Maintenant, encore une fois, les résolutions qu'adopte l'Assemblée générale des Nations unies ne sont pas contraignantes. Donc, je vous parlais d'un avis consultatif de 2024 de la Cour internationale de justice où la Cour dit ben, l'occupation est illicite, les États doivent coopérer pour y mettre un terme. Quelques jours après, l'Assemblée générale, c'était il y a 2 ans déjà, avait adopté une résolution pour dire « Bon, ben maintenant, Israël a 12 mois pour se retirer des territoires occupés. » Bon, ben 2 ans plus tard, on voit bien que c'est pas du tout là où on en est. Donc l'Assemblée générale, alors que c'est dommage parce que c'est là qu'on voit un peu aussi récemment, vous avez peut-être vu des vidéos hier parce qu'il y a eu la 81e session, on voit quand même qu'il y a un renversement des rapports de force où les États tiennent tête, où les États se lèvent lorsque des dirigeants qui occupent, si c'était Netanyahou, prennent la parole. Donc, l'Assemblée générale a du poids, mais pour mettre en œuvre ces résolutions, eh bien, elles ne sont pas contraignantes. Donc, encore une fois, on s'en remet à la volonté politique des États. Le seul organe qui a le pouvoir contraignant, c'est le Conseil de sécurité des Nations Unies. Mais là, limité, on le sait, il y a une question de veto. Le Conseil de sécurité qui a tout de même, en 2025, adopté 2 résolutions, l'une sur le Sahara occidental et l'une sur la Palestine, et plutôt sur la bande de Gaza. Mais les deux sont très inquiétantes, à mon sens, d'un point de vue du droit à l'autodétermination. Pour le Sahara occidental, on a une résolution qui nous dit que le point de départ de la réflexion pour une solution à la question du Sahara occidental, c'est le plan d'autonomie suggéré par le Maroc. Un plan d'autonomie qui ne comprend pas l'accès à l'indépendance pour le peuple sahraoui. Elle dit pas que c'est ça qu'il faut faire. Le Conseil de sécurité, pardon, ne dit pas que c'est ça la solution qu'il faut appliquer là tout de suite, mais présente ça tout de même comme une des solutions des plus réalisables. Donc on est bien loin de la résolution en 1975 qui disait au Maroc de s'en aller. Donc on voit que le temps a quand même permis à certaines forces politiques, relations diplomatiques de jouer. Idem pour la Palestine et plutôt pour la bande de Gaza, puisqu'on a une résolution qui a été adoptée qui crée ce fameux Conseil de la paix, vous en avez peut-être entendu parler aussi, au sein duquel on retrouve Israël, et qui serait en quelque sorte chargé d'administrer le territoire de la bande de Gaza aussi longtemps qu'il serait nécessaire pour un jour peut-être que les conditions soient réunies pour que le peuple palestinien accède à... Donc on a tous les conditionnels dans cette résolution. Et en plus, on a une force également qui est créée, qui serait chargée de la démilitarisation de la bande de Gaza et de sa déradicalisation. Donc les termes, ils renvoient quand même à des connotations assez presque néocoloniales, puisqu'on est là, on met sous tutelle en fait un peuple. Et surtout, ce qui est frappant dans cette résolution, c'est qu'elle ne parle de la bande de Gaza et pas tant de la Cisjordanie en réalité, alors que de base, c'est un État, c'est un seul territoire. Et là, on les traite comme deux choses séparées, ce qui rend même dans l'imaginaire collectif lointain cette idée d'un seul État palestinien réuni. Donc c'est pour ça que pour moi cette résolution est aussi tout à fait inquiétante, même si, encore une fois, le Conseil de sécurité reconnaît le droit du peuple palestinien à l'autodétermination, dit bien qu'à terme il faudra qu'Israël cesse d'occuper les territoires, mais en fait quand on voit concrètement ce qui est mis en place, ça pose des questions très difficile sur le plan du droit à l'autodétermination. Donc voilà, on a tout ça. Donc pour répondre un peu à la question de se dire ben, que dit le droit international, moi je pense que le droit international, honnêtement, n'a plus grand-chose à dire sur cette situation. Les règles, elles sont assez claires. Les instances judiciaires qui devaient se prononcer l'ont fait. Le droit international, c'est pas une baguette magique qui va résoudre tous les soucis. En fait, tout dépend de la volonté politique des États. Pour moi, la question, elle se situe plus là que sur le plan des règles. Je trouve que les règles sont assez claires. En réalité, si elles étaient appliquées dès le départ, ben en fait, on n'aurait jamais eu ces occupations prolongées. Donc là, à mon avis, le droit international a fait ce qu'il pouvait. Maintenant, il faut s'en remettre aux États. C'est aussi pour ça que c'est important, nous ici, de continuer à en parler et de bien connaître quelles sont les responsabilités de nos États aussi, puisque finalement, c'est la volonté politique qui décidera de l'issue de cette situation, plus que le droit international, parce que le droit international, il est assez clair sur ce plan-là. Il faut aussi rappeler que le droit international, c'est les États qui le font. Donc cette idée du droit international qui n'est pas contraignant, qui n'arrive pas à lier les États, c'est rien de bien étonnant, puisque c'est les États eux-mêmes qui font ce droit. Donc voilà un peu pour le droit international. Je pense que j'ai pas mal parlé, je vais passer la parole à Pierre, mais de toute façon, on aura un moment d'échange d'ici quelques minutes. Merci beaucoup.
1: Alors, bien, bien. Alors, merci beaucoup à vous d'être là. Merci à Kadjatou, la représentante du Front Polisario qui est parmi nous et qui a été désignée ici pour venir en Belgique travailler avec nous pour faire découvrir la cause du peuple sahraoui et la défendre devant nos autorités. Alors, nous pourrons lui souhaiter dès à présent beaucoup de courage parce qu'on sait combien c'est difficile pour l'instant. Alors, je vais vous dire que dans la question qui nous occupe, et je pense que tu as raison de dire, c'est rare qu'on peut parler avec des concitoyens à la fois de la question palestinienne ou de la question sahraoui. Et il y avait une tradition, c'est vrai qu'il y avait dans nos pays une tradition dans la gauche de bien spécifier les causes. On avait un comité pour le Vietnam, on avait un comité pour le Congo, Zaïre, on avait un comité. Et en fait, le comité, la Palestine, le comité pour la Palestine, qui est devenu l'association belgo-palestinienne, ou le comité pour le soutien au peuple sahraoui, sont nés dans ce moment-là, parce que, bon, on va fêter les 50 ans, mais en fait, on va fêter les 50 ans, mais je peux vous dire que ça fait 55 ans qu'on a créé le comité Palestine, le premier comité Palestine. Et pour les Sahraouis, on a créé le premier comité en 1975. C'est-à-dire, donc, ça date aujourd'hui de plus de 50 ans dans les deux cas. Et ce qui m'a toujours, si vous voulez, motivé, c'était de dire que c'est pas seulement des causes similaires en termes de droit, mais c'est aussi des causes similaires sur le plan des peuples et de leurs aspirations et de la manière dont on a finalement manipulé le droit, manipulé la politique pour ne pas répondre à des obligations évidentes qui étaient celles du droit des peuples à disposer d'eux-mêmes. Quel complément de cette résolution 1514 des Nations Unies, résolution qui reconnaît le droit à l'autodétermination des peuples et leur droit à disposer d'eux-mêmes. Et cette résolution, en fait, Paulette Pierson-Maty, qui était un des grands professeurs à l'université de Bruxelles et qui est décédé maintenant, elle la présentait toujours comme étant le chaînon manquant dans la charte des Nations Unies. Parce que les Nations Unies avaient fait toute une charte bien complète. Mais il y avait un chaînon manquant, et c'est la lutte des peuples pour leur émancipation, toutes les luttes coloniales, toute la lutte contre l'apartheid, qui ont amené finalement la reconnaissance de peuples et de nations qui ont été évidemment acceptées aux Nations Unies, mais après 1948. Au moment où ils ont acquis leur indépendance, ils étaient reçus aux Nations Unies. Et donc, ça a changé l'équilibre au sein même des Nations Unies. Jusque-là, on se contentait d'avoir les Nations Unies, de dire le droit, et en même temps de trouver tout à fait normal d'avoir des peuples colonisés. Cette espèce d'anachronisme, il était là, présent. Et ça ne gênait personne, semble-t-il. Et donc, il y a là déjà un premier aspect étonnant, c'est que ce ne sont pas les Nations Unies, c'est pas le résultat. C'est le résultat de la baffe que nous avons reçue après la Deuxième Guerre mondiale, de voir qu'on avait tout démoli et qui a amené les gens à avoir un peu de raison gardée, d'essayer de faire en sorte qu'on mette en place des règles pour essayer d'éviter que ça n'arrive à nouveau. Mais on s'aperçoit aujourd'hui qu'on est très fragile sur le sujet. Et l'autre chose, c'est que ça ne s'est jamais fait par la volonté de ceux qui siégeaient ou à l'Assemblée ou au Conseil de sécurité. Ce sont les luttes des peuples qui ont amené les changements. C'est la lutte du peuple palestinien, c'est la lutte du peuple sahraoui, comme l'ensemble de ces luttes, de ces grands mouvements de libération et de celui qu'on a bien connu, parce qu'il y en a trois, si vous voulez, à mon sens, qui ont fait finalement une espèce de conscience mondiale. D'abord, c'est la guerre du Vietnam. Vous pouviez aller dans le monde entier, les Vietnamiens étaient connus. La deuxième, c'était la lutte contre l'apartheid. Vous pouviez aller partout dans le monde, tout le monde savait ce que c'était que la lutte de Nelson Mandela. Encore aujourd'hui, chez les jeunes, quand vous dites Nelson Mandela, ils se souviennent. Et le troisième, c'est la cause palestinienne, qui a aujourd'hui une résonance mondiale et qui met en contradiction une série d'États qui, dans le même temps, ont encore des postures purement coloniales, que ce soit principalement de la part de pays occidentaux comme la France ou la Hollande ou l'Angleterre, qui ont encore des possessions coloniales et qui se gardent bien de les aider à s'émanciper parce qu'aujourd'hui, ben, on sait que beaucoup de richesses se trouvent dans les mers. Et que ces possessions, c'est souvent des petits îlots, n'importe quoi. Mais sur le droit maritime, ça leur donne un pouvoir énorme. Et comme vous savez, aujourd'hui, rien que le long de la côte sahraoui, c'est une côte la plus poissonneuse de tout l'Atlantique. C'est la côte dans laquelle, aujourd'hui, il y a des problèmes avec l'Espagne et les Canaries parce qu'ils n'ont pas défini la limite territoriale. Pourquoi ? Tout simplement parce qu'ils savent qu'il y a beaucoup de réserves de pétrole là aussi. Que le problème majeur pour le Proche-Orient, quand tu parlais des ressources naturelles, mais c'est l'eau. C'est l'eau. Et regardez les livres qui ont été commis par le professeur Bichara Kader sur les questions de l'eau au Proche-Orient. Il annonçait les guerres déjà. Il annonçait cela il y a 30 ans, 40 ans. Et on est en plein dedans. Il n'y a pas seulement l'eau, il y a aussi du pétrole, etc. Et donc, ce qu'il y a aujourd'hui, si vous voulez, c'est que, évidemment, que la cause palestinienne, elle mobilise tout le monde, y compris la population marocaine, qui aujourd'hui, à la veille des élections, fait savoir au pouvoir, vous suivez un peu, vous allez voir que ça remue beaucoup et qu'il y a une génération Z au Maroc aussi. Et donc, je dis toujours, bon, il y a une centralité palestinienne. Je l'ai vécu toute ma vie, cette centralité, avec ce que j'ai fait dans ma vie, à partir d'Oxfam, à partir du CNAPD, à partir de ce qu'on a fait sur le plan européen, avec les coordinations européennes, que ce soit pour la paix, que ce soit pour le développement, que ce soit... On a été tout le temps mis en face avec ces aspirations des peuples. Et ce qu'il faut remarquer aujourd'hui, c'est qu'il y a... Bien sûr, cette exemplarité palestinienne, non, cette centralité palestinienne, mais il y a une exemplarité sahraoui. Il y a une exemplarité, je vais vous dire, parce que en termes de droit dont on parlait, il y a le droit international dont on en parlait, mais il y a le droit humanitaire qui participe aussi du droit international, mais qui est un droit en lui-même. Il y a le droit des gens, les droits des gens, les droits humains. Et les Sahraouis ont entrepris une lutte armée. Ils ont entrepris une lutte armée, unitaire, armée. Et ils ont mené cette lutte de manière exemplaire, parce qu'ils ont fait des prisonniers, ils respectaient les prisonniers. J'ai été appelé à aller visiter les prisons dans lesquelles se trouvaient ces prisonniers. Ils leur permettaient, pour ne pas s'embêter, de pouvoir aller travailler, ce qui est interdit par les conventions de Genève. On ne peut pas faire travailler un prisonnier. Mais là, ils étaient dans le sable fin fond, là-bas, et s'ils pouvaient pas... Ils ne demandaient pas mieux que de faire des cultures de tomates et des cultures de... Vous comprenez ? Et ils ont traité ces prisonniers avec une qualité que je n'ai jamais vue, moi, qui étais dans le monde entier avec Oxfam et qui était dans l'Organisation mondiale contre la torture. Ils les ont traités de manière exceptionnelle. Et quand on leur disait « Attendez, faites attention, parce que vous ne pouvez pas les garder comme ça », et nous, qui étions les citoyens, qui faisions des missions civiles au Sahara, alors on recevait des lettres des prisonniers. Et les Sahraouis étaient tout contents qu'on puisse les remettre aux familles marocaines qui n'avaient plus de nouvelles de leurs prisonniers, qui étaient tous des militaires, là, hein, parce que c'était une confrontation militaire qui avait lieu. Et donc il y a une exemplarité, parce qu'ils ont voulu respecter les conventions de Genève. Ils ont toujours cherché à ce que leur lutte soit reconnue sur le plan de la légalité de leur lutte, de la légitimité qu'ils avaient dans leur lutte. Et ça, j'en suis témoin, parce que ça fait tant d'années. Première fois que je me suis rendu là-bas, c'était en 1975, pour rencontrer les réfugiés qui avaient dû fuir devant la marche verte qu'on avait présentée comme une marche pacifiste. Mais ce n'était pas une marche pacifiste, c'était une marche dans laquelle ils avaient d'abord empoisonné tous les puits du Sahara occidental. Et ils avaient l'appui français, les jaguars français ont tiré sur les réfugiés, civils réfugiés qui reculaient, qui finalement sont allés se réfugier en passant la frontière pour aller se mettre du côté algérien pour être sauvegardés. Moi, la première fois que je les ai vus avec l'organisation Oxfam et Novib, où nous sommes allés pour voir qu'est-ce qu'il fallait faire, ils étaient derrière des dunes de sable, sans rien. Avec des dunes de sable et sans rien. Et donc, il a fallu créer une mobilisation. Et ce qui fait la différence, si vous voulez, entre la question des Palestiniens, c'est que les Palestiniens ont eu un grand défaut, c'est de se diviser. Ils ont voulu faire la démocratie interne au sein de l'OLP. Ce qui était bien, extraordinaire, quelque part aussi, extraordinaire. Mais comme ils étaient en différents partis, je vous dirais que les pays arabes, on leur ont rendu le pire des services. Ils ont commencé à les soudoyer. Ils ont commencé à soudoyer. Ceux qui étaient en Palestine le savaient très bien. Une fois c'était le Qatar, une fois c'était l'Arabie Saoudite, une fois, qui avaient ses peaux. Ils considéraient que face à Israël, ils avaient leurs alliés à eux. Et ils ont contribué à diviser les Palestiniens dans leur propre cause. Et c'est encore comme ça aujourd'hui. Et Israël y a contribué de manière significative. Israël y a contribué sans arrêt depuis le départ. Et vous savez comme moi que le 7 octobre, on a appelé le Hamas terroriste, mais le Hamas, c'était un des instruments et des Arabes et des Israéliens pour empêcher l'unité du peuple palestinien, pour les empêcher d'avoir cette unité. Et ça, les Sahraouis ont voulu toujours sauvegarder. Quel que soit celui qui voulait les assister ou les aider, cette condition de respecter, la capacité d'autonomie du peuple à gérer ce qu'on lui apportait. Et c'est probablement, j'en ai vu des camps de réfugiés dans le monde, je peux vous dire, il y a deux peuples qui ont été exceptionnels dans la manière d'organiser des gens qu'on appelait réfugiés et qu'on assistait, et qui ont refusé l'assistance en disant « L'assistance, vous la mettez là, et nous allons l'organiser entre nous pour que tout le monde ait sa part. » C'est nous qui allons l'organiser. Les Sahraouis ont fait ça, et les Érythréens ont été capables de faire ça. Je vous apporte ça comme témoignage, parce que c'était des sujets sur lesquels on a été très impliqués au sein des ONG, d'Oxfam en particulier. Mais voilà, il y avait cet appel, et donc, je vais vous avouer, j'ai toujours été choqué par le fait que quand je voyais Arafat, je lui parlais des Sahraouis. Et il me disait, mais écoute Pierre, non, ne viens pas avec ça. Nous, on a le roi du Maroc, il est notre garant pour le dôme, pour la protection. Et je disais, oui, mais ils vont t'avoir. Ils vont t'avoir. Et c'est là que se trouvent ces problèmes. Quand j'en parlais, je le dis en présence de la représentante, quand j'en parlais avec... Le secrétaire général du Front, il me disait, mais ils n'ont jamais rien fait pour nous. Quand on parlait de la Palestine, ils n'ont jamais rien fait pour nous. Et c'est ça aussi, c'est que de l'extérieur, tout le monde, et de tout temps, a toujours divisé le monde, parce que l'impérialisme, il joue alors avec le monde comme on joue aux échecs. OK ? Et donc, une réunion comme ce soir, pour moi, elle me fait plaisir, parce que c'est un combat que je mène depuis tant d'années, de dire, mais comment est-ce qu'on peut permettre le rassemblement des luttes? Et l'un de ceux qui l'a réussi de manière exemplaire, c'est Mandela. Par son courage, sa lucidité, lui qui était pourtant aussi chef de guerre, hein, faut pas oublier Mandela, eh bien, il a toujours veillé à faire l'unité des autres autour de la cause de l'apartheid. Il est parvenu à rassembler les Angolais, les Mozambicains, les Tanzaniens, les Namibiens, tous ces peuples de la région. On les avait appelés les pays de la ligne de front. Et ça parce que Mandela avait été capable, depuis sa prison, de faire en sorte que ses émissaires soient partout et finalement obtiennent qu'il y avait une unité africaine dans la question de l'apartheid, qui a forcé le débat avec les Occidentaux, forcé le débat, qui a été un long débat, hein, avant qu'on ne reconnaisse que finalement il fallait se retirer. Parce que si les Blancs d'Afrique du Sud pouvaient exister en Afrique du Sud, et les armes qu'ils avaient, dont les armes nucléaires qu'ils avaient, c'était des armes occidentales. C'était pas leur invention. Et tout ça, donc il y a eu cette force-là qui a été créée, donc je pense que nous, citoyens, nous devons essayer de comprendre ce fait absolu que les aspirations des peuples, elles sont complètement légitimes parce qu'elles sont pleinement consacrées par l'ensemble du droit. Et tellement consacrées que ceux qui s'y opposent, je reviens au cas du Sahara et du Maroc, les arguments essentiels aujourd'hui qu'ils développent, vous croyez que c'est des arguments de droit? Ils ne les ont pas. Et donc ils sont millénaristes. Ils sont millénaristes. Écoutez les discours du roi du Maroc. Et ce qu'on ne dit pas, et ce qu'on ne dit pas assez, c'est que les Marocains, ils vous invoquent le Sahara occidental comme étant leur racine datant du XIIe siècle. Et il ne faut pas oublier que les Marocains, dans les années 50, pour ceux qui existaient déjà dans la militance, mais ils revendiquaient la Mauritanie, et une partie du Sénégal jusqu'au fleuve Sénégal. Ça n'a pas marché, ils se sont reculés, et aujourd'hui ils s'accrochent sur la question du Sahara, mais c'est sur des discours millénaristes. Ça nous appartient historiquement, relisez l'histoire. C'était... Pourtant, il se fait que quand la Cour internationale de justice a dû se pencher sur le sujet, elle a dit, oui, c'est vrai qu'il y avait des liaisons, c'est vrai. Je vais vous dire que les Sahraouis, certaines tribus sahraouis, ont même aidé le Maroc à lutter contre les tentatives allemandes et les tentatives anglaises de faire du Sahara leur colonie. C'est comme ça que c'est tombé dans l'escarcelle espagnole à la fin. Mais dans l'histoire, évidemment qu'ils ont aidé à empêcher le colonisateur d'avancer. Et ils ont été à l'aide, à l'époque, guerroyer avec les Marocains. Aujourd'hui, voyez-vous, ce qui fait que le Maroc ne vous parle que d'être autour du roi. Et autour du roi, et d'être très obéissant sur les volontés du roi qui garantit que le Grand Maroc, c'est avec le Sahara occidental. Et quand vous grattez un peu, ils vous disent « et une partie de l'Algérie d'ailleurs, et une partie de la Mauritanie d'ailleurs ». Oui, oui, ce sont des faits. Et une partie de l'Espagne aussi, d'ailleurs. Et donc, la même chose du côté israélien. Quand vous êtes avec les Israéliens, les sionistes, c'est une grande partie de la population israélienne et une partie et qui est portée par une grande partie de tous ceux qui sont dans le monde, les juifs dans les différents pays, dans nos nationalités, nos compatriotes. Ils invoquent régulièrement aujourd'hui des arguments que le gouvernement Netanyahou, lui, prend à la louche et envoie à la figure de tout le monde, que évidemment que la Palestine, c'est à eux. Parce que Dieu leur a donné. C'est le peuple élu, ne l'oubliez pas. Et beaucoup d'Israéliens, de ceux qui sont allés dans les kibboutz au départ, c'était avec cette vision de la mission à accomplir pour répondre à l'obligation qu'ils avaient vis-à-vis de Dieu. Et ça marque encore aujourd'hui complètement les esprits. Si vous lisez la plupart des écrits, même... Moi, j'ai beaucoup d'amis, je suis encore très engagé dans la laïcité, vous le savez. Et dans la laïcité, vous avez le CCLJ, Centre Laïque Juif. Ils sont laïcs, effectivement, mais ils sont sionistes. C'est effrayant. Vous lisez aujourd'hui, ils cherchent des arguments pour dire qu'après tout, ils sont là pour aider à défendre Israël dans ce qu'il a de plus mauvais. Et à part un type comme Barnavi qui écrit des choses tout à fait claires pour eux dans la même revue, mais quand vous lisez les éditoriaux, c'est pour arriver à dire que, ben, après tout, maintenant on nous attaque, que c'est un génocide. Et alors ils commencent à tourner autour du génocide en disant que c'est pas du tout la même chose parce que c'est pas le même peuple, etc. Et quelque part, quand vous regardez les textes du gouvernement, c'est pour reprendre le slogan qu'on reproche souvent à nous autres Palestiniens, de parler de la Palestine, de la mer jusqu'au Jourdain. Mais eux disent ça depuis toujours. Ils disent ça toujours. Mais nous ne pouvons pas le dire, mais eux peuvent le dire. Alors, qu'est-ce que ça veut dire? Et vous voyez, alors... Bon, moi, je suis bavard, donc il faut m'arrêter à un moment donné. Je voulais aussi vous dire une chose, c'est que... Bon, j'ai été beaucoup au Sahara. De ceux qui ont été beaucoup au Sahara, et aujourd'hui il y a des missions civiles qui vont au Sahara, et si vous êtes intéressé, vous avez là, à ma droite, vous avez Fabio, et Fabio, il représente le comité de soutien au peuple sahraoui, et ils font régulièrement des missions civiles pour aller à la rencontre des Sahraouis, là où ils sont réfugiés, dans le sud, fin fond du Sahara, du côté de Tindouf. Et c'est vraiment passionnant. Si vous avez un jour l'envie, c'est, évidemment, il faut faire quelques économies pour pouvoir payer l'avion, arriver là-bas. Et donc, mais ça vaut la peine. Ils ont besoin d'être désenclavés. Ils ont besoin de qu'on parle d'eux, parce que le point que je voulais aborder, encore deux, trois points, il y en a un que je voulais aborder, c'était le pire, voyez-vous, c'est la manière dont les Israéliens sont arrivés petit à petit à faire en sorte qu'on parle de moins en moins de la Palestine, parce que je viens de vous dire, on en parle beaucoup aujourd'hui. Mais pour nous qui étions l'association belgo-palestinienne, nous avions de plus en plus l'impression qu'on effaçait la Palestine, qu'il y avait une stratégie pure et simple d'effacement de la Palestine. Et je vais dire quelque chose qui ne plaît pas à beaucoup de gens, mais c'est de dire, s'il n'y avait pas eu le 7 octobre, et s'il n'y avait pas eu le drame terrible du génocide, aujourd'hui, on ne parlerait plus de la Palestine. Et c'est terrible de devoir dire cela. Mais je le dis. Parce que je suis un témoin, quand même tellement j'ai travaillé là-dessus, de dire, c'est tragique, c'est inacceptable de commettre des crimes de guerre comme ils ont été commis contre des civils israéliens. C'est inacceptable, ça doit être jugé. Mais on ne pourra pas les juger puisque les Israéliens se sont chargés de tuer les chefs du Hamas à tous les coups, comme ça. On les a condamnés à la Cour pénale internationale, ils ont été condamnés comme Netanyahou, mais à la différence près que les terroristes n'ont pas tué les Israéliens, mais les Israéliens ont tué les Palestiniens, ça c'est clair. Et ça, c'est terrible. Et aujourd'hui encore, ce que nous devons faire, si nous sommes amis de la Palestine, c'est nous battre pour empêcher qu'on efface la Palestine par tous les moyens possibles, qu'elle soit effacée. La même chose du côté sahraoui. La diplomatie marocaine, puisque j'ai quand même beaucoup travaillé aussi avec des Marocains à différents moments du travail, de la coopération, etc. Les Marocains, ce sont des diplomates extraordinaires. Ils sont très, très malins. Et ils ne vont jamais, jamais vous attaquer de front. Jamais. Ils vont toujours essayer de voir en disant, mais enfin, Pierre, toi qui es l'homme qui a milité pour toutes les causes justes, etc. Mais les Sahraouis n'existent pas. C'est quelques tribus, ça n'existe pas. Et alors, s'ils pensent que peut-être tu peux aller vers eux, tout d'un coup, ils vont te lancer l'hameçon. Et l'hameçon, c'est quoi? Ils m'ont dit, tu nous dis combien te payent les Algériens, on payera le double. C'est tout simple. C'est tout simple. Alors, je leur ai dit, zéro plus zéro, ça fait zéro, mais la porte est là. Et c'est ça le problème des Marocains, c'est qu'ils ont une belle diplomatie et derrière, ils appliquent une politique de salopard, qui est d'acheter les gens. Regardez ce qui s'est passé au Parlement européen. Ils ont acheté une femme que j'admirais, qui était la commission des droits de l'homme et qui faisait un travail exceptionnel, Maria Arena, au Parlement européen. Et elle s'est laissée soudoyer d'une manière ou d'une autre. C'est effrayant, je veux dire. Et ça, c'est ce qui me dérange et qui m'effraye. Parce que j'ai été beaucoup au Maroc. Je ne vais plus jamais au Maroc aujourd'hui, tant comme je n'ai jamais été en Espagne pendant la dictature de Franco, jamais en Afrique du Sud, pendant l'apartheid. Après, tant que vous voulez, aujourd'hui, je ne mets pas les pieds au Maroc. Pour le même motif, et je leur dis. Parce qu'ils m'invitent tout le temps. Ils seraient tellement contents que j'arrive et pouvoir dire « Pierre Galland a dit que la solution de l'autonomie était très bonne. » Ils font ça tout le temps. Et quand ils ne peuvent pas le faire, ils vous foutent à la porte. Donc moi, je n'ai pas été. Du centre de droit, le professeur Éric David est allé comme observateur pour des procès qui étaient faits à des Sahraouis qui avaient été arrêtés. Il s'est fait prendre dans son hôtel, Bardave, on l'a pris, on l'a mis dans l'avion, on l'a foutu dehors. Moi, je ne me suis fait pas foutre dehors puisque je n'ai jamais été. Par contre, quand vous voulez aller en Palestine, vous devez passer par Israël. Et là, je me suis fait arrêter, emprisonner, et je me suis fait foutre dehors. Et ils sont tellement pervers que quand je suis arrivé à Bruxelles, que l'avion a atterri, j'avais prévenu quelques amis, il y avait quand même 300 personnes pour m'accueillir. Mais il y avait surtout un combi de gendarmerie. Et dans l'avion, on appelle « Monsieur Galland, veut-il se présenter devant de l'avion ?» Je dis « Mais ça, c'est magnifique, je suis chez moi, on va m'accueillir. » Et j'arrive et je vois que c'est des Pandores qui sont là et qui me disent « Vous voulez bien nous suivre ?» Je dis « Ah bon, je dois vous suivre ?» J'arrive dans le bureau, à l'aéroport, le bureau de la gendarmerie, et là, je vois le Pandore et je lui dis « Alors, qu'est-ce qui se passe ?» Et il me dit « Mais écoutez, nous avons reçu par Interpol, nous avons reçu un signalement que vous êtes dangereux. » C'était les copains à Tel Aviv qui avaient prévenu via Interpol que j'étais un homme dangereux, donc ils m'arrêtaient pour commencer à faire une enquête sur moi. J'ai dû aller d'abord voir à la sortie de l'aéroport et il y avait pas mal de parlementaires. Vous vous souvenez de José Dubié, Anne-Marie Lizin, tous ces parlementaires de l'époque, ils étaient tous là pour m'accueillir, pour dénoncer. Alors le gendarme est revenu, il a dit on va en rester là. Mais ça a quand même été déposé une plainte au comité R qui a dû voir qu'en fait, comment se faisaient ces liaisons où les Israéliens se permettent de dire à la police belge, cette personne-là, il faut l'arrêter, hein, c'est pas possible. Donc voilà, je dois raccourcir parce que je pense que mon temps est déjà passé. Mais je vais vous dire mon espoir, parce que à 86 ans, quand on continue à faire ce travail, il faut avoir une motivation. Et ma motivation, c'est l'humain. Ma motivation, c'est d'abord l'admiration que j'ai pour les Palestiniens, leur courage. Quand vous lisez aujourd'hui tout ce qui se passe à Gaza, tout ce qui se passe dans les colonies, tout ce qui se passe, comment les gens résistent, continuent à porter la clé qui est le signe qu'on leur a volé leur maison. Comment les gens continuent à dire que ben, peut-être demain, ce sera un peu mieux. Peut-être que si vous faites quelque chose, ça va nous aider. Et donc, je crois que les manifestations qui ont été faites dans le monde entier, c'était le meilleur cadeau qu'on pouvait faire aux Palestiniens. Et le pire, ce serait de ne plus en faire. Le pire, ce serait de croire que, à quoi ça sert ? Ça sert d'abord à ces gens qui reçoivent ce message, qu'à Bruxelles, Londres, Paris, à Rabat, à Alger, en Afrique, il y a des gens qui se mobilisent. Eh bien, les Sahraouis ont besoin de cela aussi. Et les Marocains sont arrivés à faire... On a poussé le sujet dehors. Et M. Trump est arrivé, lui, il a carrément dit, écoutez, moi, je vous donne le Sahara, hein. C'est à vous. Mais vous devez faire bisous-bisous avec Israël. Et le roi du Maroc, il a dit, si j'ai ce que je voulais, moi, c'est le Sahara. Et donc, je vais faire bisous-bisous avec Israël. Et ils passent des accords multiples aujourd'hui avec Israël. Et le premier émissaire qui a quitté Israël pour aller dire bonjour aux Marocains, vous savez qui c'est ? C'était quand Trump était Trump 1. Le premier, c'était le général en chef de l'armée israélienne. Ça vous dit tout. Parce qu'aujourd'hui, si des Sahraouis se font massacrer par des drones, ces drones ne sont pas marocains, ils viennent d'Israël. Et donc, on est aujourd'hui devant un fait, c'est que derrière ces fameux accords d'Abraham que M. Trump a voulu négocier avec tous les pays, eh bien derrière ces accords d'Abraham se cache finalement une vision qui est simplement la vision occidentale de la manière dont on va maintenir l'impérialisme sur toute cette partie de la Méditerranée. Depuis Jérusalem, jusqu'au détroit de Gibraltar. C'est de la stratégie impérialiste, pure et simple. Et c'est tellement vrai que, regardez combien d'armes reçoit encore Israël au jour le jour pour l'instant. Les contrats d'armes américains qui ont été signés, les contrats d'armes qui sont faits avec le Maroc, et les contrats et l'aide que le Maroc reçoit, tant de Israël, mais de chez nous aussi, de nos entreprises, et de l'Arabie Saoudite, qui est un grand fournisseur d'armes pour le Maroc. Et donc, nous sommes là à devoir nous rendre compte qu'il y a une stratégie occidentale, et que cette stratégie occidentale aujourd'hui est celle de l'OTAN aussi, que nous l'avons impliquée dans l'OTAN. Nous sommes aujourd'hui insécurisés, nous ne sommes plus en sécurité, nous disent nos chefs politiques tous les jours, c'est normal qu'on fasse un soutien à l'Ukraine, parce que les Russes sont quand même tellement méchants. Et les Russes sont terriblement méchants. aujourd'hui, essayez de demander un visa pour aller en Russie, pour faire du tourisme, par exemple. Vous verrez que vous ne pouvez pas, parce que sinon, vous risquez ce qui est arrivé à M. Jacques Baute. Hein, on va couper vos comptes. Ou à Francesca Albanese. On va couper ses comptes aussi, parce qu'elle a osé dire. Et donc, on est devant un discours qui est « Nous sommes insécurisés ». Quand c'est l'Afrique, c'est le problème des migrations essentiellement, évidemment. Et la migration, c'est la porte ouverte pour le discours de l'extrême droite. Et donc, nous sommes dans une situation où tout se relie. On ne peut pas faire semblant qu'il y aurait le Sahara là-bas. Et que c'est un petit problème, quand même, ils ne sont pas tellement nombreux, quoi. Ils sont quand même plus nombreux que les Luxembourgeois. Hein. Pourtant, les Luxembourgeois sont reconnus comme un État. Ils sont même un État européen. Ils ont une place à l'ONU. Alors, je ne vois pas pourquoi les Sahraouis ne pourraient pas l'avoir. La même chose pour d'autres pays de la même dimension. Mais le Sahara est très riche. Le Sahara est bien plus riche que la Palestine. Parce qu'il n'y a pas simplement les côtes poissonneuses. Il y a les terres rares. Il y a tout ce qu'il y a dans les sous-sols. Et il y a des nappes phréatiques énormes dans la région. Énormes. Et donc, nous, on voudrait bien pomper. Donc, nous devons être conscients aujourd'hui que il faut voir le monde dans sa globalité. Qu'il n'y a pas de désespoir à avoir parce que, et les Palestiniens, ils continuent leur lutte. Vous pouvez le lire au jour le jour, le voir. Ces paysans qui refusent qu'un colon vienne, qui se fait taper dessus, qui se fait massacrer. Ces Sahraouis qui protestent et qui se font abîmer le visage par des policiers marocains dans les territoires occupés. Et puis les accords qu'on passe, parce qu'on va aller faire du surf, évidemment, à Dakhla. Hein. Dakhla, c'est une ville en bord de l'Atlantique où il y a tout le temps du vent. Donc, c'est devenu la ville du surf. Mais c'est une ville sahraoui. Et maintenant, les Marocains et les Espagnols ont passé un accord avec Ryan pour amener du peuple vert aller faire du surf là-bas. Donc, moi, je vous invite éventuellement à y aller, mais monter dans l'avion et refuser que l'avion ne décolle. Hein. Parce que ça, c'est la violation du droit d'un peuple à disposer de ses ressources. Et donc, on a à réfléchir ensemble pour savoir comment on peut renforcer les fronts de lutte. Comment est-ce qu'on peut les interconnecter? Comment est-ce qu'on peut, après ça, approcher nos politiques là où ils doivent le faire, avec les moyens du bord que nous avons? Et je suis moins désespéré que notre magnifique interprète du droit international. Le droit international, ça doit être notre colonne vertébrale. Ça doit être notre colonne vertébrale. Et nous devons l'opposer. Ce qui nous donne aujourd'hui la force de pouvoir agir, c'est la légitimité que nous avons. Nous représentons la légitimité donnée par le droit humanitaire et par le droit, les droits humains. Et donc, notre force, elle est là. Et c'est un poids énorme qu'on a pu activer à certains moments. Pour ceux qui sont de mon âge, ils savent très bien ce qu'on a fait dans les rues de Bruxelles durant les années 80 pour empêcher le déploiement des fameux missiles Pershing et Cruise. 400 000 personnes dans les rues. 400 000. Soyons 400 000 demain dans les rues pour défendre les droits des peuples à disposer d'eux-mêmes et dire qu'ils existent, que nous les reconnaissons et que M. Prévost ferait bien de commencer à étudier un peu la géographie et l'histoire pour ne plus raconter trop de bêtises. Et vis-à-vis de nos parlementaires, j'ai eu l'occasion d'être un peu parlementaire, mais il y a un gros travail à faire. Parce que vous savez, aujourd'hui, avec cette Europe qui se racripote sur elle-même et qui ne voit plus que l'ennemi partout, l'ennemi en Méditerranée, ce sont des terroristes, l'ennemi russe, nous sommes vraiment en danger, elle se replie sur elle-même complètement. Et elle ne sait plus où elle va. Parce que qu'est-ce qu'elle fait? Pour se replier, il faut faire peur aux autres, donc il faut s'armer. Et donc on va vous priver d'un peu de santé, un peu d'école, un peu de culture, et on va mettre ça pour faire des armes. Et on fait des armes, et comme le disait déjà un président américain, qui n'était pas trop con, il s'appelait Roosevelt, qui a dit, vous savez, plus vous avez des armes, plus vous préparez la guerre, hein, n'oubliez jamais ça. Et quand vous préparez la guerre, vous trouverez toujours un ennemi pour faire la guerre. Pas parce que c'est indispensable. Oui, c'est indispensable pour votre économie, parce que vous avez transformé votre économie en économie de guerre. Et donc nous sommes là, vous êtes là. Moi, je me réjouis de vous voir ici ensemble, parce que nous devons penser ce devenir dans lequel les peuples, comme le peuple sahraoui, le peuple du Cachemire aussi, hein, je ne fais pas d'exception, le peuple palestinien, parce qu'ils sont l'avant-garde, ils sont l'avant-garde de ce que le monde doit redevenir. Et soyons capables de nous mettre sur ce chemin-là. Les peuples du Sud, après la guerre, nous ont appris ce qu'était de faire la reconnaissance des droits des peuples à disposer d'eux-mêmes. Et puis on a petit à petit oublié et on est de nouveau dans une phase de néocolonialisme. Alors essayons de nous remettre ensemble sur une route qui nous permet de refaire alliance avec les luttes des peuples. Et ces luttes des peuples, c'est certainement celle des Sahraouis, certainement celle des Palestiniens. C'est aussi celle des Indiens quand ils attaquent Modi sur la manière dont ils essayent de vendre les sols aujourd'hui aux grands greniers mondiaux. C'est tous ces peuples qui sont en lutte. Et on est donc dans une phase où on doit se rappeler que l'histoire chez nous, si on a eu des droits sociaux, si on a eu tous ces avantages que nous avons encore aujourd'hui, gardons-les précieusement, mais c'est grâce à la lutte ouvrière, c'est grâce aux syndicats, c'est grâce au fait qu'il y a eu un rapport de force qui a été créé. Eh bien, aujourd'hui dans le monde, si vous êtes attentif à ce qui est en train de se passer, c'est que nous sommes 1 milliard, tous les blancs. Ils sont 8 milliards. 8 milliards de cerveaux, oubliez ça. Ils sont en train de penser, de réfléchir. Ils font avec des erreurs. Hein, quand les militaires font des gaffes là, au Mali ou au Niger, c'est peut-être pas tout à fait la bonne piste, mais ils essayent des choses. Les syndicalistes de par le monde, aujourd'hui, quand ce sont des paysans, et les femmes paysannes en particulier, elles s'échangent d'est en ouest du sud, depuis le Brésil jusqu'à l'Inde. Ils ne passent pas par chez nous, ils ne passent plus par chez nous, ils n'ont plus confiance, ils ne passent plus. Alors nous allons devoir renouer, nous, avec ce que nous avions encore comme, et ce que nous avons, et ce que nous devons encore avoir comme espérance, renouer avec ce monde autre, qui est ces 8 milliards de gens qui sont en train de construire un monde dans lequel on ne leur a pas fait confiance, on ne leur a pas apporté ce à quoi ils avaient droit, et donc ils essayent de se débrouiller tout seuls de plus en plus, avec des erreurs, avec des manipulations, avec M. Trump qui parvient à chipoter toutes les élections en Amérique latine pour amener l'extrême droite au pouvoir. Bien sûr, tout ça existe. Mais pendant ce temps-là, moi je peux vous dire, il y a eu un forum social au Mali, et les gens ont travaillé entre eux, venant de toute l'Afrique. Il y a aujourd'hui en Amérique latine des nouveaux fronts qui se créent. On verra si Lula parvient à se maintenir au pouvoir au Brésil, parce que ce serait une catastrophe s'il ne pouvait pas. On verra. Et l'Amérique latine est un continent qui rebondit tout le temps. Donc, soyons attentifs, soyons dans le monde, sortons un peu de là où on nous a essayé de nous enfermer. On doit sortir des rangs, sortir des cadres et reconstruire ce monde du futur que je vous souhaite à tous.

0: La parole est maintenant à vous, surtout vos questions.
1: Je propose qu'on prenne 3 questions, et puis on répond, et puis on reprend 3 autres questions. Ça va ?
2: Je voulais vous demander, au niveau de la responsabilité du monde occidental après la chute de l'Empire ottoman et la création d'Israël et la Palestine qui existait évidemment depuis très longtemps. Personnellement, je vous pose la question, quel est, je crois que l'Occident, les pays occidentaux ont quand même joué un rôle assez dommageable dans tout ça.
1: Encore 2 questions, comme ça on répond.
3: Moi, c'est par rapport à la question de l'autodétermination du peuple sahraoui. Je travaille dans une association de solidarité avec les femmes arabes. Et ça a créé un peu une onde de choc quand j'ai abordé le sujet du peuple sahraoui. Parce qu'on est très active, on est aussi active qu'on le peut pour faire des conférences et de la sensibilisation sur le peuple, la lutte du peuple palestinien. Mais pour le Maroc et le Sahara occidental, c'est un sujet tabou. Et les collègues comme membres du CA ne veulent vraiment pas en parler, disent qu'ils redoutent la répression, ne pas pouvoir rentrer dans leur pays, causer des dommages autour d'eux. Et donc, j'aimerais des outils, une riposte, des outils de discours que je pourrais utiliser.
4: Merci beaucoup. Je vais commencer par la fin pour la question du Sahara occidental. Moi, ça ne m'étonne pas, honnêtement. Je pense que faut pas non plus trop en demander aux gens qui pourraient se mettre en danger s'ils se prononcent, etc. Mais pour avoir des outils à votre disposition, le droit international sur ça, il est assez clair. C'est que le peuple sahraoui peut s'autodéterminer. Donc ça, il y a la résolution 1514 qui a été mentionnée. Il y a encore l'avis consultatif de la Cour internationale de justice où elle dit bien qu'il n'y avait pas de lien. Il y avait certains liens avec les tribus qui existaient sur place, mais qu'il n'y avait pas de lien de souveraineté. Et je pense que vraiment, replacer la question du Sahara dans cet ensemble plus global, quand on voit ce que le Maroc fait avec Israël encore tout récemment, ça permet aussi de prendre un peu de distance et de voir que ce n'est pas une question juste « Ah ben en fait, c'est contre les Marocains ou quoi que ce soit », c'est pas ça là qui est en jeu. Leur jeu, c'est l'autodétermination d'un peuple qui a été colonisé depuis toujours et qui devrait avoir accès à l'indépendance. Et par ailleurs, puisque c'est un collectif de femmes, si j'ai bien compris, les violences faites aux femmes par le Maroc par rapport aux femmes sahraouis, elles sont largement documentées aussi. Donc ça peut être des choses aussi qu'on pourrait leur partager, parce que c'est des questions qui se posent. Et il y a des femmes qui ont beaucoup écrit sur ça aussi, parce que souvent dans les conflits, c'est les minorités qui sont visées principalement, et les femmes du peuple sahraoui, en tout cas, elles subissent des violations des droits humains qui sont immenses et qui sont documentées. Donc ça, c'est des choses potentiellement qui pourraient être mises à leur disposition. Ensuite, pour la question des États européens, alors oui, en effet, il y a eu un jeu depuis la déclaration Balfour, etc. Puis la question du mandat, c'était le Royaume-Uni. Donc les États européens ou occidentaux, de manière générale, ont joué un rôle dans la configuration qui a fait qu'on a eu ce plan de partage, et puis maintenant la configuration actuelle. Mais je pense aussi que c'est pour ça que c'est autant discuté dans ces États ici. C'est parce qu'il y a une responsabilité historique. C'était la mission de base des États auxquels la Société des Nations avait fait confiance, leur avait dit il faut aider ces peuples. Les mandats, c'était ça de base. C'est on administre temporairement et pour que vous puissiez accéder un jour à l'indépendance. Donc il y a une responsabilité historique. Actuellement, si c'est ça votre question, il n'y a pas de question de responsabilité vraiment sur le plan juridique qui se pose. Personne, il n'y a pas d'instance en cours qui traite de la question. La responsabilité des États européens à l'heure actuelle se pose plutôt, par exemple, pour tout ce qui est commerce, est-ce qu'il faut maintenir les accords ou pas. Et là, plus récemment, avec la Palestine, la question du transfert d'armes. Donc c'est plutôt aujourd'hui sur des points assez précis et d'actualité que la question se pose juridiquement. Mais en effet, on ne peut pas nier le rôle dans tout des États européens, des États occidentaux, dans les difficultés qu'on connaît aujourd'hui, parce que au moment où il fallait permettre de décoloniser, que ce soit pour le peuple palestinien, mais pour le peuple sahraoui aussi, ils ont manqué.
1: Je vais répondre d'abord dans l'autre. D'abord, je continue. Alors, il faut quand même rappeler, on peut refaire de l'histoire. Je dis, on peut faire du millénarisme aussi. Il y a un fait, il y a des faits. Il y a eu la décolonisation. Ok. C'est les peuples qui sont battus pour obtenir qu'on arrête. Et En ce qui concerne l'Afrique, les responsables de ces mouvements de libération qui ont pris le pouvoir ont convenu qu'ils allaient accepter ce qui avait été fait à Berlin, c'est-à-dire le tracé des frontières. Ils ont tous accepté. Ils ont dit, si on change cela, on va être en discussion permanente entre nous, parce que ça ne marchera pas. Donc, on accepte. Et l'Union, quand l'organisation de l'unité africaine a été mise en place, elle a accepté ce principe fondamental de dire, nous gardons les tracés de Berlin. Alors, on peut dire, c'est pas juste, tout ce que vous voulez. Aujourd'hui, les Rwandais disent, c'est pas juste, et ils font la guerre au Congo avec le M23. Ben, c'est en partie parce qu'ils disent, ben, écoutez, on nous a pris un morceau, là, et on veut le récupérer. Du côté de Goma, autour du lac. Hein. Et donc, là, de nouveau, non, le droit international a, petit à petit, et quand on dit, mais le droit international, ça a été pensé par des Européens ou des Américains. En partie, oui, mais c'est faux. Lorsque la Charte des Nations Unies est discutée, j'ai ici encore un livre de Stéphane Hessel, y avait les Chinois qui étaient là, les Libanais étaient là. Dans les gens qui ont participé aux travaux pour créer ce qu'était la Déclaration universelle des droits humains, etc., on s'est petit à petit mis d'accord. Et quand la résolution 1514 a été adoptée, c'est au moment où tous ces pays étaient petit à petit rentrés, par leur lutte de libération, dans les Nations Unies. Et ils ont accepté le principe aussi. Donc on peut toujours dire, oui, mais c'est vous les Occidentaux qui

0: Ils viennent tous avec l'effigie du roi. Et c'est incroyable. Donc il y a là une espèce d'aliénation d'un peuple et de cette population qui, étant ici, chez nous, et sachant que nos autorités elles-mêmes n'y regardent pas de trop près, vous savez que la reine Mathilde, au mois de février prochain, elle va conduire une délégation commerciale au Maroc. Elle va faire comme M. Macron, ils vont aller décrocher des contrats. Et alors on vous dit, oui, mais vous allez nous emmerder économiquement avec vos Sahraouis. C'est comme ça qu'on traite ça. Donc c'est vrai que c'est difficile. Et aujourd'hui, parler de la Palestine, vous allez rencontrer généralement beaucoup de sympathie. Je suis même invité dans des Lions Club, et c'est dire que la Palestine commence à avoir un crédit. Je suis invité au Lions Club, à faire une conférence sur la Palestine. Ça ne m'arrivait pas souvent avant. Mais voilà, sur la question du Sahara, non, on ne vous invitera pas au Lions Club. Mais c'est là que notre citoyenneté est importante. C'est qu'il n'y a pas des petits peuples et des grands peuples. Il y a simplement les peuples et leur droit à la coexistence. Et comment est-ce que nous sommes capables de le voir et de le défendre? Alors je vous dirais, la meilleure façon, c'est toujours les témoignages. Alors, si vous avez des difficultés, mais invitez un jour, soit ma collègue ici, soit Kadjatou, soit le président de la Ligue internationale des droits humains, M. Alexis de Soif, ou dans le même ordre d'idée, une femme remarquable, si c'est un groupe de femmes, Maître Véronique van der Plank. Elle est géniale, elle connaît bien le sujet, elle est allée aux Nations Unies défendre la cause sahraoui, demander à des témoins de venir. Et si jamais les gens veulent aller jusqu'au bout, alors ben, qu'ils aillent dans une mission civile pour aller voir ce qui se passe et qu'ils comprendront mieux la situation. Nous faisons ça pour la Palestine depuis longtemps. Et parmi vous, il y a beaucoup de témoins ici qui ont été en mission civile en Palestine et qui, après ça, témoignent autour d'eux de ce qu'ils ont vu. Et ce témoignage est vraiment important. C'est comme à l'époque, on a fait venir des enfants sahraouis en vacances, parce que je peux vous dire, dans les camps, à cette époque, en été, c'est à crever de chaud. Déjà que c'était très chaud chez nous, c'est très très chaud chez eux. Et il y avait des enfants, mais les enfants étaient des ambassadeurs extraordinaires. Et voilà, donc il faut rester proche du citoyen et donc avoir des moyens de proximité, parce que c'est pas facile dans la mesure où, je vous dis, la diplomatie marocaine est une des diplomaties... J'en ai rencontré des diplomates m'étant rendu dans tant de pays du monde, j'ai rencontré... Ce sont parmi les meilleurs diplomates que vous allez rencontrer. Ils sont vraiment exercés et contrôlés dans ce qu'ils disent, quoi. Voilà.
1: Deux questions à caractère juridique adressées aux deux conférenciers. La première, concernant l'évolution de l'Union européenne et des États membres par rapport à la question sahraoui. Donc on est sur les accords d'Abraham en 2020, l'affirmation américaine, administration Trump, que donc le Sahara occidental est marocain. Et puis avec un temps de recul, il y a le suivi. Le mouvement européen suit cette logique, la logique américaine. Et elle est initiée par Macron il y a 2-3 ans. Et c'est suivi par d'autres États, et notamment par la Belgique, à travers la position du gouvernement Arizona, et notamment les déclarations du ministre Prévost, il y a un an. Et ce qui frappe, c'est d'une part une simplicité dans le raisonnement et dans l'argumentation pour soutenir en quelque sorte le plan d'autonomie marocain, mais aussi les contorsions par rapport au respect du droit international et par rapport notamment aux dispositions des Nations Unies, que ce soit la Cour internationale de justice ou les résolutions Assemblée générale et Conseil de sécurité. Et donc la question ici porte sur comment est-ce que ces contorsions sont gérées d'un point de vue diplomatique, mais aussi juridique. Et donc, en tant que juriste internationaliste, comment est-ce que vous pouvez analyser ça et

0: capter ces contradictions pour les mettre sur la place publique et indiquer en tout cas les contradictions de nos diplomaties respectives ici à l'échelle européenne. Alors l'autre question porte sur le respect du droit international par les États dans l'ensemble et par l'Union européenne et par les États membres aussi plus particulièrement. Que peuvent faire les citoyens? Il y a des actions qui sont menées, des actions judiciaires qui sont menées, et donc là, Pierre pourrait en parler aussi. Mais donc, quelles sont les actions qui sont en cours ou éventuellement en devenir pour non seulement interpeller l'État, mais également alors les entreprises aussi, par rapport à la question palestinienne d'une part, mais aussi par rapport au Sahara occidental. Ça serait intéressant et éclairant d'en savoir un peu plus, parce que c'est aussi à travers ces premiers pas judiciaires qu'on peut voir qu'effectivement, il y a lieu d'avoir une mobilisation, que cette mobilisation peut porter.
1: Alors oui, c'est vrai que en tout cas, quand on est juriste en droit international, les contradictions, elles frappent très fort. En fait, mais c'est vraiment pas propre à la question du Sahara occidental ou de la Palestine. Il y a régulièrement, quand on travaille en droit international, on fait face à ce décalage entre fait et droit. Ça, c'est constant. C'est aussi, par exemple, le cas en matière environnementale. Donc, on a tous ces beaux principes, on a toutes ces belles choses qui sont dites. Et puis, c'est vrai que, bon, on regarde ce qui se passe concrètement. Parfois, c'est l'inverse de ce qu'on dit. Maintenant, pour l'Union européenne, de manière générale, pour le Sahara occidental, le discours qui est porté, c'est quand même de ne pas reconnaître, en tout cas officiellement, la souveraineté du Maroc sur le Sahara occidental. Mais en effet, quand on regarde à l'échelle étatique plus individuellement, en fait, on constate que la force diplomatique du Maroc a joué et que les États accueillent favorablement. C'était en Belgique où vous parliez de Macron, mais Adjal Habib l'avait fait en son temps également par rapport au plan d'autonomie. Et donc là, il y a un rôle tout à fait important à jouer, à mon avis, pour la société civile, c'est de rappeler à nos États, quel est le droit international et quelles sont leurs obligations. Pour le Sahara occidental, on a mentionné la résolution 1514, on a mentionné l'avis de la Cour internationale de justice, mais il ne faut pas oublier que régionalement, il se passe des choses aussi. En 2022, il y a la Cour africaine des droits de l'homme et des peuples qui a rendu aussi un arrêt qui dit que la présence du Maroc viole le droit à l'autodétermination du peuple sahraoui. Donc en fait, il y a plein de choses. C'est pour ça que sur le plan du droit, je rejoins un peu, c'est que les règles, elles sont là. Et en fait, le droit international ici fonctionne plutôt comme un outil. Et dans ces situations, le Sahara occidental ou la Palestine, c'est un peu tout ce qu'il reste aussi. Donc c'est ça, c'est une chance, entre guillemets, c'est d'avoir le droit international qu'on peut mobiliser. Mais alors, il faut le faire, il faut bien le connaître, c'est pas facile, ça évolue tout le temps, etc. Mais en tout cas, pour l'Union européenne, en effet, individuellement, on voit qu'il y a une tendance grandissante à donner du poids au plan d'autonomie. Et c'est là qu'il faut interpeller nos États, etc. Ça, c'est super important. Maintenant, le fait avec l'Union européenne, c'est qu'il y a ce décalage, c'est-à-dire qu'on va dire non, on ne reconnaît pas du tout la souveraineté. C'est pour ça qu'on va pas, quand les produits viennent du Maroc, on va pas, enfin du Sahara occidental, on va pas dire qu'ils viennent du Maroc, on va dire qu'ils viennent d'une autre région, parce qu'on ne veut même pas prononcer le mot Sahara occidental en réalité. Mais bon, c'est très formel en fait, parce que de facto, ce qu'on fait, c'est qu'on reconnaît la puissance du Maroc là. Donc il y a un décalage fait droit qu'il faut mettre en lumière en fait. Il faut dénoncer chacune de ces contradictions. Je veux dire, Macron hier à l'Assemblée générale, il fait un très très beau discours sur la Palestine. Mais en même temps, il laisse, comment Netanyahou peut se rendre là-bas, on laisse Netanyahou survoler le territoire français. Donc il ne faut pas non plus trop se laisser duper, je pense, par les belles déclarations et plutôt se fier aux faits. Et donc ça relie un peu la seconde question. La société civile, je pense, elle a. Enfin, de toute façon, tout émane tout le temps du peuple, hein, on l'a rappelé tantôt, c'est ça. Et ça remet un peu en lien aussi avec votre question par rapport aux femmes marocaines. Je pense que c'est des questions qui sont tellement liées. En fait, le droit à l'autodétermination, c'est ce qui permet l'accès à tous les autres droits. Si on n'a pas ce droit à la liberté, en fait, tous les autres droits, ils sont purement formels. Et ça, ça dépasse des considérations d'origine, ça dépasse les considérations de nationalité. On doit aller au-delà de ça, en fait, peu importe nos origines. Ça explique certaines choses, ça explique certaines réticences, mais si vous voulez, ces combats-là vont au-dessus. Et là, la société civile a énormément de poids. Et je trouve personnellement qu'on a de la chance d'avoir des militants très actifs et qui s'y connaissent. On a des procédures judiciaires en cours pour faire annuler certains décrets lorsqu'ils permettent que certaines armes passent. On a aussi des procédures qui sont en cours, que ce soit en Belgique, aux Pays-Bas, par rapport à certains certaines autorisations de transfert d'armes qui se font arrêter de plus en plus. Donc il y a des choses qui se bougent. Et c'est vrai qu'à l'échelle nationale, en fait, c'est un terrain intéressant où on peut faire annuler certaines décisions, on peut mettre une certaine pression en allant marcher, justement. Il y a beaucoup de personnes, par exemple, qui ont été interdites parce que c'était des colons, qui se font de plus en plus interdits. Mais ça, c'est parce que les gens se mobilisent et qu'ils mettent en lumière tout ça. Donc les contradictions, elles existent. Et il faut rester attentif parce qu'il faut bien les déceler. Parce que c'est vrai que ces discours, ils sont parfois souvent très beaux de nos dirigeants. Il faut bien rester attentif à concrètement qu'est-ce qu'ils font. Et ces contradictions, on les voit aussi entre les conflits actuels. Je veux dire, la réaction des mandats d'arrêt pour Poutine et Netanyahou, alors là, c'était assez drôle. Il fallait les mettre l'une à côté de l'autre. C'est-à-dire que pour plus ou moins la même chose, donc on a des dirigeants politiques accusés de crimes de guerre, de crimes contre l'humanité. Les réactions des dirigeants européens, elles étaient tout à fait inverses. Donc c'est des contradictions qu'il faut mettre en lumière. Et je pense que la société civile s'en sert assez bien. Et je crois que c'est ça un peu, parce qu'on tout le temps, on est dans une période politique de confrontation. Mais je crois que c'est parce que la population est très consciente de ce qui se passe et que parfois, ben, ses positions ne sont pas en accord avec celles des classes dirigeantes. Donc moi, personnellement, j'ai très foi en le peuple. Donc je reste assez optimiste sur ce plan-là. Et en effet, là, le droit international devient un outil qu'on peut mobiliser. Et en fait, des fois, c'est tout ce qu'on a. Donc il faut continuer à bien s'en servir.
2: Il faut avoir confiance dans le peuple à condition qu'il soit bien informé. Voilà le problème. Aujourd'hui, on manipule les opinions comme c'est pas permis. Les grands groupes financiers sont appropriés la plupart des journaux, la plupart des moyens de communication, et on se trouve donc piégé par le fait que vous ne pouvez pas maîtriser et vous ne pouvez pas. Alors, il y a les réseaux sociaux à côté, bien sûr, mais les réseaux sociaux, c'est tout et n'importe quoi. C'est bien et c'est aussi le pire. Donc, on est dans un moment très, très, très fragile sur ce sujet-là. Pour l'histoire, maintenant, je vous dirais, regardez, j'ai amené avec moi ce soir un incunable, c'est ce livre-ci, c'est fait à l'occasion du premier tribunal organisé à Bruxelles en 1979, sous la présidence d'un professeur éminent de l'Université catholique de Louvain qui s'appelait François Rigaud. Et ce tribunal, c'est le tribunal permanent des peuples qui a été créé à Bruxelles quelques années avant, à l'occasion d'un tribunal, celui-là qui s'appelait tribunal Russell, qui s'était réuni sur les crimes de guerre commis par les généraux qui avaient pris les pouvoirs en Amérique latine. Et à la sortie de ce tribunal, Lélio Basso, qui était un communiste, mais à la tête d'une grosse fortune, ça arrive, a décidé de mettre son argent à disposition d'une fondation. Et cette fondation a depuis lors et entend les plaintes des peuples et essaie de donner des solutions. Et ils font un travail exceptionnel. Et le premier de ces tribunaux a eu lieu à Bruxelles en 1979, dans la maison des 8 heures, la maison du syndicat. Et elle a eu vraiment un bon retentissement. Mais déjà, ça a provoqué l'ire de certains camarades marocains parce qu'ils ont profité pour aller détruire l'ensemble des toilettes de la maison des 8 heures. Ce qui fait qu'après ça, on n'a plus pu occuper la maison des 8 heures. Mais c'était scandaleux. Enfin, et on a dû faire sortir les jurés et le professeur Rigaud par une petite porte de secours parce qu'ils avaient organisé une contre-manifestation. Mais on avait 79 et on pensait vraiment que le droit est l'instrument qui permettra la coexistence entre les peuples. Et donc, on avait fait ça. Et la même chose, on l'a fait pour la Palestine, quand on a vu toutes les dérives de la Palestine. On a fait le tribunal Russell, avec l'accord de la Fondation Russell, sur la Palestine. Et on a fait 5 sessions à Bruxelles, mais aussi en Afrique du Sud, à Cape Town, à New York, devant les Nations Unies, en Espagne et à Londres. Et chaque fois avec des sujets différents. Et ces sessions ont été extraordinaires. Elles étaient sous la présidence d'un homme, j'ai cité son nom, c'était Stéphane Hessel, l'ambassadeur Stéphane Hessel, qui était un homme exceptionnel, qui avait été un de ceux qui ont participé à la rédaction de la Déclaration universelle des droits de l'homme au palais de Chaillot. Il avait été désigné par De Gaulle pour être là. Et c'était assez extraordinaire. Et avec lui, on a fait mais vraiment tout ce qu'on pouvait pour dire quels étaient les droits fondamentaux du peuple palestinien, parce qu'on s'apercevait déjà en 2007 qu'on était au bord du gouffre, qu'il y avait pas encore tout à fait un génocide, mais qu'il y avait déjà un sociocide. Et on a dit, mais le sociocide n'est pas encore reconnu, mais on devrait le reconnaître parce qu'il est important. Et donc, on a fait usage sans arrêt du droit, on a essayé de faire connaître ces droits, etc., et de le diffuser au plus qu'on pouvait. On est allé aux Nations Unies, on est allé à Genève, partout. Et c'est vrai, deuxième question alors, c'est, mais alors qu'est-ce qu'on fait ? Eh bien, ce qu'on fait aujourd'hui, je vais vous le dire, c'est d'abord, il faut que le citoyen puisse être informé correctement. Et donc, on va reprendre les missions civiles. Si vous voulez aller en Palestine, adressez-vous à l'association belgo-palestinienne. Nadia organise régulièrement des missions civiles. Et on va les reprendre, malgré les difficultés. Ce sera plus difficile, c'est vrai. La même chose pour le Sahara. Kadjatou va conduire prochainement une mission. Et donc, je pense que cela, ça permet d'avoir des témoins. Et il nous faut des témoins. C'est tellement important. Et donc, on a ce système-là qui est d'abord être en contact pour que... Et alors, c'est formidable, je vais vous dire. On a fait avec Nadia une conférence d'une journée pour tous les cadres du mouvement ouvrier chrétien. Donc, ils avaient réuni les syndicats, les organisations de femmes, de jeunes, etc. Et Nadia et moi-même, nous avons dû expliquer ce qu'était la situation en Palestine, etc. Et ils ont fait ça, et puis ils ont envoyé deux délégations en Palestine. Et je vous assure que quand aujourd'hui, vous voyez que dans toutes les manifestations, la secrétaire générale de la CSC, elle est bien présente, la présidente du mouvement ouvrier chrétien, elle est là, ils mobilisent, ils sont prêts à se mobiliser avec nous. Donc ça, ça fait chaud au cœur, ça veut dire qu'on avance petit à petit quand même, on tisse la loi. Et sur le plan du droit, alors, voyez-vous, comme l'exécutif aujourd'hui est un exécutif qui a, comme M. Trump, c'est l'exemple même, hein, il a l'exécutif et il s'en fout de ce que pensent les juges, il s'en fout de ce que pensent les sénateurs. Il s'en fout. Lui, il fait du transactionnel avec n'importe qui. Il change d'avis d'ailleurs dans la journée. Hein, et il fait du transactionnel. Comme chef d'État. Il est comme un féodal, quoi. Il est le chef. Donc il l'applique. Eh bien, malheureusement, dans l'Europe aujourd'hui, il y a une dérive complète de ce sens-là. Madame von der Leyen pense qu'elle est la chef de l'Europe. Ben, elle n'est rien du tout, elle est la présidente de la Commission. Mais elle croit et elle fait un discours annuel maintenant. Elle fait le discours du trône, quoi. Mais c'est affolant. C'est une dérive complète du système démocratique européen. Et maintenant, la Commission sert simplement à préparer des dossiers qu'on doit faire avaler au Conseil des ministres. Parce que d'abord, les choses deviennent tellement complexes. Et qu'il y a la guerre. Il y a la guerre. Il y a les migrants. Il y a tout ce qui nous... Alors, on fait avaler n'importe quoi à nos gouvernements parce que la Commission est chargée de faire des dossiers sous la houlette et le contrôle de Madame von der Leyen. Je ne peux pas l'encadrer, je ne vous le cache pas. Mais cela dit, elle est dangereuse. Alors, qu'est-ce qu'on a fait ? Eh bien, pour les Sahraouis, premier, eh bien, les Sahraouis eux-mêmes ont été en justice, ils ont été à la Cour européenne de justice. Donc, ils ont fait... Là, il y a l'exécutif, on a été vers le judiciaire. Ils ont été... Et ils ont déposé une plainte très claire sur la violation de leurs droits, l'occupation territoriale, la construction d'un mur, la pose de mines, ils ont... Et ça a pris du temps. Parce que les procédures judiciaires sont longues. Mais quand même, au bout de 8 ans, chaque fois que la Cour se prononçait, chaque fois, elle allait dans le bon sens. Et finalement, la Cour a pris un dernier arrêt en septembre 2024. Incroyable. Incroyable. Il commence par dire, le Sahara, c'est là, le Maroc, c'est là. C'est pas les mêmes pays. Eh bien, il commence par dire, c'est pas les mêmes pays. Et alors, il en découle toutes les règles. Et donc, ils disent, si un commerçant, une firme, un État veut traiter de quelque chose qui se trouve dans le territoire du Sahara occidental, bien défini avec toutes les... Eh bien, ils doivent s'adresser au peuple sahraoui et à son représentant. Et ces deux éléments essentiels que la Cour de justice avait déjà proclamé en 1975, ils l'ont rappelé de manière plus claire, on n'imagine pas. Du coup, aujourd'hui, il n'y a pas de réel accord d'association avec le Maroc. Mais on bypass et on passe des accords, comme fait M. Macron, qui est parti avec Bolloré, avec toute sa clique, au Maroc, en disant, il est rentré en disant, j'ai décroché 30 milliards de contrats. Et maintenant, il y a l'autoroute qui descend, d'ailleurs, vers le Sahara, là. Et le roi l'a appelé, et il a été très content d'envoyer un message à Trump pour dire, j'ai appelé l'autoroute Trump. Chez nous, on a un Annie Cordy. Hein. Là, c'est l'autoroute Trump. Mais quelle connerie, quoi, quelle bêtise. Et c'est comme ça. C'est comme ça qu'on travaille les esprits, et c'est lamentable. Alors, c'est à nous de faire en sorte que les gens raisonnent un peu, et que nos politiciens, et que nos... Alors, on a été, et maintenant, puisque l'Europe passe ses accords, on retourne, les Sahraouis retournent, et leurs avocats retournent à la Cour européenne pour dire l'Europe est coupable de ne pas respecter la décision qui a été prise par la Cour elle-même. Donc vous êtes priés de respecter. Mais vous savez comme moi que 9 premiers ministres se sont adressés à la Cour de justice, pas de Luxembourg, mais la Cour de justice des droits de l'homme, pour dire arrêtez un peu de nous emmerder avec vos astreintes, parce que les juges de la Cour, ils ont mis... Mais des milliers ils ont émis et de milliers d'arrêts de jugement pour condamner les pays européens de ce qu'ils font aux migrants. C'est incroyable. C'est plus de 100 000 jugements qui ont été faits. Alors les ministres ont écrit une lettre en disant écoutez, vous ne pouvez pas mettre ça un peu la pédale douce, ça, on en a marre. Hein. Eh bien ici aussi, la Commission fait semblant que on étudie l'arrêt, et qu'on va voir comment le bypasser, en fait. Tout l'effort qu'ils font pour l'instant, c'est savoir comment ils peuvent le bypasser. Et comme il y a déjà des éléments de bypass, hop, on est retourné à la Cour. C'est ça, il faut utiliser les armes qu'on a. Pour ce qui concerne la Palestine, les Palestiniens ont plus de reconnaissance, c'est vrai, mais ils ne l'utilisent pas suffisamment. Et ça, c'est un problème, c'est de faire comprendre. Mais ils sont tellement dans le marasme qu'ils n'ont peut-être pas l'espace. Par contre, nous avons l'espace. Et donc, nous sommes allés devant la justice belge pour dénoncer le fait que la Belgique avait commis une complicité de génocide en ne faisant pas attention, d'abord sur les survols dont tu as parlé, ensuite sur le fait que on leur disait, attendez, on n'a pas encore dit que c'est un génocide à la Cour de justice, mais on a dit que ça pourrait être un génocide. Donc vous avez la prévention du génocide qui est dans la convention que vous avez signée. Vous n'avez pas pris les mesures de prévention. Et ensuite, on a démontré que la Belgique pouvait, si l'Europe ne veut pas suspendre l'accord d'association, la Belgique peut se retirer de l'accord d'association. Et on a été débouté en septembre, donc ça se passait en juillet 2025. Au mois de septembre, on est débouté par le juge qui dit « Mais regardez, M. Prévost, comme il est beau, il a dit « Je vais adopter 20 mesures contre Israël. » Et puis, il n'en a pas adopté une seule. Parce que quand il est allé devant le gouvernement, on lui a dit « Va te faire cuire un œuf. » Et il a dit « Ah bon ?» Et il a dit « Ah bon ?» Et il a eu le culot de dire « Parce que pour moi, je vous dis, pour moi, à titre personnel, je sais que c'est un génocide. Il l'a dit. Et en Belgique, il se fait qu'il y a 7 partis qui ont dit que c'était un génocide. Alors maintenant, on leur a envoyé une proposition de loi en disant, mais votez que c'est un génocide. Parce qu'une fois qu'on dit c'est un génocide sur le plan législatif, ça prend une tournure légale, ça vous donne l'opportunité de poser d'autres actes judiciaires et d'autres actes devant les tribunaux. Et heureusement pour nous, il y a déjà un petit juge en Suisse d'un tribunal de police qui lui a décrété que c'était bien un génocide. C'est le premier maillon de la route vers le génocide. C'est un petit juge suisse qui a décrété oui, c'est un génocide. Et vous savez à quel propos il disait ça ? Parce que dans le même temps, il condamnait des manifestants suisses qui avaient manifesté pour dénoncer le génocide, mais qui s'étaient trompés d'endroit pour aller manifester Et donc, il les a condamnés parce qu'ils avaient été trompés d'endroit et qu'ils ne pouvaient pas manifester là où ils pouvaient, mais que c'était bien un génocide, il a dit. Donc, nous faisons la même chose ici avec l'avocat Maître Letellier. Si un jour vous voulez l'inviter, venir vous expliquer le travail qu'il a fait. C'est assez exceptionnel. Il a déposé devant le tribunal à Bruxelles un dossier de 120 pages qui dénonçait de manière claire tout ce qui était les manques de prévention et les manques du fait que c'était un génocide. Et les juges, puisque le premier avait dit monsieur Macron fait tout ce qu'il peut, on est allé en appel. Et là, le juge, c'était une femme, et elle a dit, ben, vous savez, je vais demander à deux collègues de m'assister parce que c'est tellement complexe que je demande à deux collègues. Donc, c'est trois juges qui ont commencé à siéger et à nous entendre. On a été entendus, de même que le gouvernement, l'avocat du gouvernement. De nouveau, ça prend un certain temps. Mais voilà que, 30 juin, on est appelé en disant, voilà, nous avons pris l'arrêt. Et l'arrêt est assez remarquable parce que la juge commence en disant, ben voilà, écoutez, nous avons observé une chose. La première chose, c'est que, et l'avocat du gouvernement et votre avocat, vous avez dit que c'était un génocide. Acté. Mais ça ne veut pas encore dire qu'ils ont arrêté que c'était un génocide. Mais elle dit, c'est quand même intéressant de voir que l'avocat du gouvernement n'a pas contesté. Il a dit oui, en effet, pour nous, c'est un génocide. Alors, on voit des gens dans le législatif qui disent c'est un génocide et puis on ne voit pas de mesures qui sont prises. Peu importe. Le deuxième point, c'était la question des transits. Ils ont dit coupable, coupable. Sur le troisième point, la question des accords d'association, ils ont dit, mais là, on n'est pas assez compétent. On envoie notre dossier avec l'arrêt que nous avons préparé. Nous l'envoyons à la Cour européenne de justice. Et à la Cour européenne de justice, bon, le dossier arrive et les trois juges avaient demandé l'urgence. C'est-à-dire qu'ils doivent donner une réponse en dehors les deux mois. Et qu'est-ce qui s'est passé? Et c'est là qu'on est parfois piégé. Les dossiers qui vont à la Cour doivent être traduits dans les langues de tous les pays, pour que tous les juges soient au courant. Donc, on traduit. Un des traducteurs a fait remarquer au président du tribunal qu'il y avait une erreur dans un dossier. Alors, je ne sais pas s'il était payé par la justice israélienne, j'en sais rien, mais il a... Et nom d'un chien, là-dessus, bon, le dossier est revenu vers les juges pour qu'ils corrigent l'erreur. Il y avait une petite erreur, effectivement, mais les autres traducteurs n'avaient rien dit. Et le président du tribunal en a profité pour dire, mais vu cela, je dois retirer l'urgence. Mais vous voyez, là, c'est vicieux, quoi. C'est pervers d'employer les petits moyens pour ne pas devoir prendre ses responsabilités. Mais n'empêche qu'il va devoir dire si ce jugement est valable ou pas. Il va être obligé. Si ce n'est pas maintenant, ça aurait dû être fin de ce mois, ben ce sera peut-être à la fin du mois de novembre ou du mois de décembre, mais on avance. Et donc ça, c'est des procédures qu'on fait. Une autre qu'on fait aussi maintenant, c'est qu'on a intenté plusieurs procès contre des colons qui se vantent d'être des colons et d'être des colons violents. On a intenté des procès contre des soldats qui avaient la double nationalité belgo-israélienne. Il y en a 400. C'est Israël qui a dit qu'il y en avait 400, c'est pas moi. Donc il y en a 400, dont certains se sont filmés, vantés, ont envoyé des selfies, etc., pour dire on est là à Gaza, on est en train de les massacrer, on va gagner, etc. Avec des propos mais terribles. Et donc, on est en train de réunir tout ça. Mais c'est un travail de longue haleine. Et alors, pour pouvoir le faire, il faut faire appel aux avocats. Et quand vous faites appel aux avocats, écoutez, ils ne sont pas comme des profs qui sont payés à la fin du mois. Ils doivent payer, ils doivent construire leur dossier, ils doivent créer leur revenu. Et donc, vous devez pouvoir les soutenir. Et si vous intentez un procès, vous devez poser. Souvent, vous devez payer. Donc, j'ai lancé un appel contre l'impunité dans le cas de la Palestine. J'ai dit, voilà, on crée un fonds contre l'impunité. Eh bien, en 8 jours, nous avions reçu 70 000 euros. Des citoyens qui ont lu l'appel de l'ABP et qui ont déposé l'argent. Mais vous devez savoir que, par exemple, nos amis français qui ont fait un procès à Veolia, société de tram, qui a fait le tram depuis Jérusalem jusque dans les colonies et qui, et entre-temps, il passait par des territoires palestiniens, autres, il ne s'arrêtait jamais parce que c'était exclusivement pour les Juifs, pour les Israéliens. Eh bien, ils ont fait ce procès qui a duré 6 ans et qui leur a coûté 90 000 euros. Donc, procéder, quand aujourd'hui, il y a des courageux qui attaquent Total, ils ont raison, mais leur problème, c'est les fonds. Et donc ici, les citoyens sont appelés à dire, si vous y croyez vraiment, c'est une façon de permettre de mettre en cause et de petit à petit ainsi arriver à créer un courant. Bon, d'abord, pour qu'on décrète que c'est un génocide, parce que le jour où c'est un génocide, vous avez les moyens de trouver les fonds pour faire l'analyse de tous ceux qui ont financé le génocide. Et c'est important. C'est important pour qui ? Mais pour les Palestiniens qui ont été victimes. Moi, j'ai fait l'étude des financements du génocide au Rwanda. Et vous savez, l'important, c'est... Finalement, la Banque mondiale a été condamnée. L'argent qu'elle avait donné au régime précédent à Biramana, 1 milliard annulé. Et donc, là, on a pu amener pour les victimes, pour les familles des victimes, des indemnités, comme on a indemnisé chez nous les Juifs qui ont été victimes de la Shoah. De génocide, il y a eu, ça a mis 40 ans, je vous signale, à monsieur, comment il s'appelait, Suskind, qui a mené une lutte pendant 40 ans pour obtenir que finalement les victimes et les familles des victimes soient indemnisées de ce génocide. La même chose, on l'a fait pour les Rwandais. La même chose doit être faite aujourd'hui pour les victimes de Gaza. Voyez-vous ? C'est la justice aussi. Et il faut la réparation. Elle est importante pour la dignité des gens. Donc, quand voilà, tu dis qu'est-ce qu'on peut faire et où, aujourd'hui, on est devant un exécutif et des exécutifs tant à l'Europe que dans la plupart de nos pays qui sont très lâches. Je dois dire que les plus courageux pour l'instant, c'est l'Espagne. Pas sur la question Sahraoui, mais sur les autres sujets, désarmement, sur la question. Ils sont les meilleurs. L'Irlande. Or, l'Irlande, elle va prendre la succession de la présidence européenne dans quelques semaines. Alors, on peut se préparer pour envoyer des lettres à l'ambassadeur d'Irlande en disant, écoutez, on a trouvé que vos positions pour le Sahara, elle est bonne. Votre position sur la Palestine, elle est bonne. Comment est-ce que vous allez essayer de la partager au sein du Conseil européen maintenant ? Qu'est-ce que vous allez faire ? C'est le moment d'écrire à l'ambassadeur d'Irlande, à l'ambassadeur qui fera passer le message vers ses affaires étrangères et ils sauront qu'on les observe. C'est toujours une façon de procéder. Voilà, je suis un peu long. J'arrête.
3: Vous étiez le 24 septembre 2026 à la Vénerie de Roi-Canal-Boisfort, aux écuries de la maison, plus précisément, et vous avez écouté Keda Generalieva, chercheuse au Centre de droit international de l'ULB. Elle est spécialisée dans les occupations prolongées avec, entre autres, la Palestine et le Sahara occidental. Et Pierre Galland, président de l'association belgo-palestinienne et du comité belge de soutien au peuple sahraoui. Il est le cofondateur d'Oxfam et ancien de la Coordination nationale d'action pour la paix et la démocratie, le CNAPD.

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0: Les perforations mettent en péril l'équilibre de l'endroit, si bien que celui-ci menace de s'écrouler doucement de l'intérieur, ne laissant avoir au promeneur qu'une large béance molle et grisâtre.
1: J'attends que les enfants grandissent pour me tuer,
0: dit la femme au pourceau, car elle était insomniaque.
1: L'idée de la mort

présente à sa porte. C'est au seuil même de la boutique qu'ils s'adonneront des heures durant.

s'intéresser à la vie au sein même de la mort. Bientôt les vins. Bientôt les va-et-vient candides de leurs approches primaires laisseront place à d'agonisantes réflexions sur l'espace qui est

savais-tu que ce liquide, qui à présent infuse en son corps, est véhicule d'un fléau pour l'humanité? Essaye plutôt de tremper tes lèvres dans la vase de ton amante et cesse ainsi de l'utiliser pour ton bien propre. À ces mots, la feuille vivante réagit.

Mais il est déjà trop tard. Et le pourceau, indigné par les imprécations qui lui sont faites, se meurt. Il tire sa lance.

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0: Bonjour, messieurs, dames. C'est parti. Encore un petit agenda culturel.
1: Eh oui.
0: Vous êtes sur Radio Campus. Ah, Jean-François, on est bien ici, hein?
1: On est bien. Hein? Bonjour, Fred.
0: On n'est pas bien ici, comme,
1: oh là là.
0: Comme disait encore Patrick Devers dans un célèbre film à son camarade Gérard.
1: Eh oui.
0: Yes, voilà. Donc
1: sous 02, ce beau soleil.
0: 02 640 87 17. Si vous n'êtes pas à une terrasse, dans une pelouse, sur une pelouse, dans un jardin, sur un banc, en dessous d'un banc, dans un banc. Voilà, donc on a de quoi vous faire bouger. Bon, pas mal au botanique, hein, on est bien d'accord.
1: Mais oui, ça... on a nos amis du botanique, voilà, dans notre liste des petits quarts de houe.
0: Mais du théâtre et des éterbécois et terbécoises qui vont être contentes d'aller à pied à l'atelier 210.
1: Ah, certainement. Ah, absolument.
0: Parce que voilà, par les temps qui courent, privilégions les circuits courts.
1: Mais oui.
0: Et oui, les circuits courts aussi.
1: Et on va tout de suite commencer et on va aller à Rottes-Saint-Genèse.
0: Oh.
1: Qui est à 14 minutes en train de la gare du Midi, j'ai vérifié ce matin, et dans un endroit fort sympathique qui s'appelle la ferme de Lance Road.
0: Mm-hmm.
1: Et ouais. On vous propose une petite mise au vert à Rottes-Saint-Genèse. Puisque à la ferme de Lance Road, eh bien, il y aura ce jeudi 8 octobre à 20h un concert du Etenesh-Wassier Quartet. Etenesh Wassier est une des voix les plus singulières de la musique éthiopienne actuelle, profondément ancrée dans la tradition Azmari. Elle s'est d'abord fait connaître comme l'une des chanteuses phares de la légendaire scène de cabaret d'Addis Abeba, notamment dans le quartier emblématique de Datsun Sefer. Aussi à l'aise que dans les contextes traditionnels que contemporains, elle est devenue une collaboratrice très sollicitée, tant par les musiciens éthiopiens qu'internationaux. Voilà, et bien pour ce concert, elle sera accompagnée de Mathieu Sourisseau, Sébastien Bacchias et Fabien Ducombes. Voilà, il y a un bar, de la soupe et du pain bio sur le site. Voilà, comme ça vous savez tout. C'est ce jeudi soir, c'est avenue Sainte-Anne 111 à Rottes-Saint-Genèse. Et on a des places à vous offrir pour ce concert. 02 640 87 17.
0: Mais ça c'est étrange.
1: Incroyable.
0: Que d'étranges collusions.
1: Exactement. Voilà.
0: Campus, Rottes-Saint-Genèse, XL, la forêt, les écureuils.
1: Mais oui.
0: Et les châtaignes maintenant qui commencent déjà à tomber.
1: Absolument. On écoute tout de suite un morceau des
0: Etenesh
1: Wassier
0: qui
1: s'appelle Ambassel. 02 640 87 17 si vous voulez voir ce concert.

Absolument. Badaboum, c'était Carla Bibert avec Shoko Igarashi. Et figurez-vous qu'à l'atelier 210 Chaussée Saint-Pierre, à Etterbeek, donc, il y a un triple concert ce samedi. Nous serons le 10 octobre 2026. C'est la sortie, la fête de sortie du EP de Carla Bibert qui s'appelle I Might Be the Problem. On vient d'écouter donc Badaboum, je l'ai dit. Et à l'affiche, eh bien, trois artistes. Shoko Igarashi, Elisabeth Aspada et Carla Bibert. Figurez-vous qu'elle est chanteuse, batteuse, productrice. Elle

0: Il propose une pop jubilatoire et subtile qui s'inspire des plus grands aperçus dans de nombreux projets indés bruxellois. Carla est issue du Conservatoire de Maastricht et du Conservatoire Royal de Bruxelles où elle devient la première femme diplômée en batterie jazz de l'histoire des deux écoles.
1: Incroyable. Wow, dites donc.
0: Voilà. Excellente triple soirée donc ce samedi à l'atelier 210. C'est à ne pas manquer et au 02 640 87 17. On a deux fois deux places à vous offrir si vous voulez y aller bien accompagné.
1: Oui, hein, voilà. Numéro de téléphone inchangé, inchangeable. Es-tu partisan, fan des Who Done It?
0: The Who Done It, je ne sais pas ce que c'est.
1: Me too, so do I, so do we, so do we. Voilà, ben Who Done It, c'est une petite forme littéraire anglo-saxonne, comme son nom l'indiquerait, pour Who Has Done It.
0: Ah.
1: Qui l'a fait, nous dit Chetty. Voilà, donc genre littéraire devenu également un genre cinématographique. Selon le dictionnaire des littératures policières, ce genre est devenu un synonyme de roman à énigme, un classique au début du XXe siècle, qui est aussi appelé roman problème ou roman jeu.
0: Ok.
1: Ah, ouais, voilà, Who Done It. C'est hein, Radio Campus, une radio à vocation didactique.
0: Exactement.
1: Voilà. Le roman de détection est une forme complexe du roman policier, dans laquelle la structure de l'énigme et sa résolution sont les facteurs prédominants. Au cours du récit, des indices sont fournis au lecteur qui est invité à déduire l'identité du criminel avant que la solution ne soit révélée dans les dernières pages. L'enquête est fréquemment menée par un détective amateur, plus ou moins excentrique, ou par un détective semi-professionnel, voire un inspecteur de la police officielle. Je poursuis ces petites... j'arrive au troisième paragraphe de cette page Wikipédia qui parle très bien du Who Done It. Parce que là, il y a un mot intéressant. Le roman de type mystère en chambre close est une forme particulière du Who Done It et renvoie à une énigme où... La victime aurait été tuée ou agressée dans un local apparemment étanche, dont le coupable se serait échappé de façon irrationnelle. Irrationnelle. Il y a des choses qui se sont échappées aussi de manière très irrationnelle à Bruxelles. Donc voilà, en principe, le lecteur doit disposer des mêmes indices que l'enquêteur et donc des mêmes chances que lui de résoudre l'énigme. L'intérêt principal de ce genre de roman étant de pouvoir y parvenir avant le héros de l'histoire. Ta-da-da. Alors, le Who Done It, il y en a un Ouais, c'est dommage parce que c'était dans mon petit copion d'un précédent Midi Express que j'ai oublié de sortir parce que il y a un Who Done It à Bruxelles, au Burskoburg, les jeudis et mardis, et dont un qui est déjà passé jeudi passé, c'était le 24 septembre, c'était le premier épisode. Et le Who Done It en question, c'est qui a tué notre quartier, Stalingrad, le Monnier. Alors, pour le petit contexte du Who Done It au Burskoburg, parce qu'il reste encore deux épisodes, néanmoins, hein, ne ratez pas celui de jeudi 15 et du mardi 3 novembre non plus, voilà. Et peut-être, bon, évidemment, de faire que ce Who Done It se produise à nouveau dans d'autres endroits que le Burskoburg. Carrément, peut-être, rue de Stalingrad directement. Parce que, justement, là, on saura... comment s'est passée cette disparition tout à fait irrationnelle d'un pieux Francky qui est tombé plaf comme ça dans une nappe phréatique. Ah, bon, là, je donne déjà un petit indice, mais... Bon, voilà, regardez l'histoire des transformations urbaines de Bruxelles peut donner l'impression d'observer une poupée sans cesse découpée, déplacée, puis recousue. Des fragments éventrés, réagencés, sacrifiés. Tandis que des familles et des activités sont délogées au gré des projets de démolition. Mais qui a tué notre quartier? La question résonne comme une accusation, parce qu'elle en est une. À Bruxelles, nos quartiers populaires sont trop souvent considérés comme des espaces disponibles pour les projets et les imaginaires des autres. Cette vision conçue d'en haut est imposée au nom de l'urgence, de la nécessité ou du progrès, tandis que celles et ceux qui y vivent sont invités à s'adapter, à céder la place, voire à disparaître. À travers une série de conférences débats, Dérive vous invite à mener l'enquête et à envisager la disparition d'un quartier non pas comme un événement isolé, mais comme un processus. Un processus fait de plans, de démolition, de permis en suspens, de retards, de récits d'experts ou de formes de violence urbaine qui s'inscrivent dans le quotidien. L'ambition est claire, 2 points. Remettre au centre les quartiers directement concernés par les grands projets territoriaux et ancrer la réflexion dans les lieux mêmes où ces transformations prennent forme. Et aujourd'hui, où commencer ailleurs qu'à Stalingrad-le-Monnier, confronté au « chantier du siècle », entre guillemets, la construction du métro 3. Alors voilà, pour celles et ceux d'entre vous qui n'auraient pas eu la chance d'être le 26 septembre dernier au Bürskoburg pour l'acte 1, à 18h30 pour l'ouverture des portes et à 19h pour le début de la causerie et à 20h30 pour la fin de la causerie, sachant que l'énigme demande évidemment de recouper des indices et des informations et de faire un coup de bottin sur la tête, là, de faire des interrogatoires éventuellement. Bon voilà, le bar ferme à 22h, c'est tout. Voilà, donc de 18h30 à 22h au Bürskoburg, ça phosphore ferme. Donc l'acte 1, crime scene. Tout commence comme un polar que nous connaissons déjà. Un quartier central, historique, retrouvé mort sur les lieux. Un corps qui appelle une enquête. Et si les habitants, les habitantes, et les commerçants, commerçantes, et les usagers et usagères se réunissent pour désigner un coupable ? Quelles traces suivraient-ils les et elles ? Pourraient-ils et pourraient-elles remonter jusqu'au système qui se cache derrière cette disparition ? Dans cette enquête quasi fédérale sur le meurtre, entre guillemets, d'un quartier, menée en présence de ses victimes, nous donnons la parole aux personnes qui ont contribué à façonner le quartier, à construire son identité et sa réputation, et qui rassemblent aujourd'hui les preuves de sa disparition programmée. Ah, vous avez donc la liste de toutes les personnes qui font partie du jury et des jurés. Je vous les laisserai les découvrir à l'acte numéro 2, qui aura donc lieu le jeudi 15 octobre prochain. Alors, acte 2. Le grief. Voilà, une ville ne se transforme jamais sans laisser de pertes derrière elle. Certaines formes de violence urbaine sont immédiatement visibles, expulsion, expropriation, démolition. D'autres sont plus silencieuses et disparaissent peu à peu. Les liens, les souvenirs, les pratiques et les significations qui se sont construites au fil du temps autour d'un lieu. Et oui. Voilà, cet acte 2 s'intéresse à ce qui disparaît lorsqu'un quartier perd progressivement sa vie et son identité, et aux futurs possibles qui disparaissent avec lui. Nous poursuivons donc cette enquête sur la mort programmée d'un quartier qui, en nous intéressant notamment aux dynamiques de gentrification commerciale. Notre regard dépasse le projet actuel du métro pour se tourner vers une histoire plus longue, celle des expropriations qui ont façonné les abords de la gare du Midi. Comment la pression et les déplacements forcés et la perte d'une identité de quartier se renforcent-elles mutuellement ? Les mêmes mécanismes se répètent-ils projet après projet ? Et comment rendre visibles des formes de violence qui s'installent lentement jusqu'à devenir presque invisibles ? Acte 3, éventuellement, pour vous donner encore l'occasion de noter dans votre agenda que le 3 novembre prochain, ce sera un mardi, et que la causerie débutera à 19h. Et c'est quoi, non, attends, 19h, 20h30. Ah oui, la causerie, donc, et le bar, effectivement, ferme à 22h, et les portes s'ouvrent à 18h30. Oui. Alors, bon, c'est trop drôle, moi je suis déjà pris dans Who Done It. C'est un escape room, mais en faux, quoi. Oh ouais, ben voilà, bon, déjà, pour l'acte 2, Gwenaël Braise, Nour Yedin Layashi, qui est de l'association de commerçants Stalingrad-le-Monnier, Yurek Darig Alogmon, pardon. Il y aura également Abdelali Hajat de l'Université Libre de Bruxelles qui a donc le germe, j'irai voir un petit peu après ce que nous avons sous cette appellation ici sur notre joli campus. Mais allez, acte 3 pour le fun. Resurrection, Survival. Que reste-t-il une fois les dégâts commis ? Que peut-on encore défendre, réparer ou réinventer ? Dans ce dernier acte, nous passons du deuil à l'action. Non pas dans l'illusion de pouvoir faire revenir le passé, mais avec une question en tête. Quelle forme de vie urbaine pouvons-nous encore construire, protéger et défendre aujourd'hui ? L'avenir du Palais du Midi se joue actuellement entre les mains de la ville de Bruxelles, de la STIB et de la région Bruxelles-Capitale. Les projets envisagés menacent de faire disparaître un lieu social essentiel du quartier, un espace pour les jeunes, les écoles, les commerces locaux et les associations sportives. Parallèlement, l'avenir du projet de mobilité reste incertain. Le projet justifie-t-il réellement les dommages matériels et immatériels qu'il risque d'engendrer ? Et que signifie décider de l'avenir du Palais du Midi sans véritable espace pour la participation, la discussion et la contestation ? Dans ce dernier acte, nous mettons au centre le patrimoine social du Palais du Midi. Les liens, les pratiques et les formes de vie collective qui existent déjà aujourd'hui entre ces murs. Nous nous demandons comment les personnes qui vont vivre le lieu peuvent réellement prendre part aux décisions qui concernent son avenir. Nous interrogeons le manque de transparence et la manière dont les principaux et principales usagers et usagères du quartier du Palais du Midi risquent de perdre leur place. Mais nous voulons aussi regarder au-delà de la perte. Que pouvons-nous encore défendre ? Comment nous organiser ? Et comment imaginer ensemble un autre avenir pour ce lieu ? Un avenir pour lequel nous pouvons ensuite nous mobiliser et nous battre ? Voilà, c'est au Burk au Burk. prochaine fois, ouais, on dira qu'on a... de manière irrationnelle, un pieux franqui peut tomber dans une nappe phréatique et qu'on ne le retrouve plus. Voilà, c'était ça aussi. Puis après, on a recoulé du béton. Enfin, un petit peu comme ce que nous disait Patrick Waters d'Inter-Environnement Bruxelles ici le lundi dernier.
0: Absolument.
1: Et dont nous reparlerons le dernier lundi de octobre, le 26.
0: Exactement.
1: Voilà. Oui,
0: ça, c'est
1: voilà.
0: Bizarre.
1: Ah, ça, c'est. Et de l'irrationnel aussi. Avec quand même des super experts qui, quand il faut, ils trouvent du pétrole. Et là, quand tu vous dis, avant de forer, il faut sonder. Et là, ils ont sondé. Et bon, d'accord, il n'y a pas de pétrole, mais il y a quand même de l'eau. Ah ouais, ça n'a pas la même couleur. Donc sur les ordis, peut-être que ça va... Enfin, quitte à être dans l'irrationnel. Si on cherche du noir et qu'on voit du blanc, s'il n'y a pas de blanc, c'est que c'est du noir. Et s'il n'y a pas du noir, c'est que c'est du blanc. Et donc, bye bye le pieu Francky.
0: Burk au Burk donc.
1: Oui, voilà. Donc,
0: jeudi 15 octobre.
1: 15 octobre, oui. Ça, c'est la prochaine date. Who done it?
0: Who done it?
1: Voilà.
0: On a appris quelque chose. Et on va se retourner vers la programmation de nos amis du Magasin 4, rue de l'Entrepôt 7, à 1020 de Bruxelles. C'est à Laeken. C'est une salle que vous connaissez bien, si vous aimez bien les musiques underground, qu'elles soient fort bruyantes ou parfois moins bruyantes. Ce vendredi, nous serons le 9 octobre 2026 et il y aura un triple concert. En tête d'affiche, c'est le groupe Young Widows qui nous vient de Louisville dans le Kentucky. Juste avant, il y aura un musicien qui s'appelle Liam Andrews, qui est né en Angleterre. Il a vécu en Australie, il réside à Berlin. Et la toute première partie belge, ce sera Las Almoranas, qui est un trio de noise rock. On va écouter tout de suite la tête d'affiche de cette soirée. Sur le site du Magasin 4, ils nous disent que Young Widows pratique du noise rock, du post-hardcore et du post-punk. Donc ça va déménager, on va les écouter tout de suite avec leur morceau de Darkest Side. Et au 02 640 87 17, on a des places à vous offrir si vous voulez les vendredis au Magasin 4, vous en mettre plein les oreilles pour pas un rond.

0: Cat Bug est le projet de la chanteuse et autrice-compositrice Pauline Randau, originaire de Duisburg, un petit village belge proche de Tervuren. Formée au département Kleinkunst du Conservatoire Royal d'Anvers, elle développe une écriture sensible et artisanale, façonnée par les lieux de vie autant que par le langage musical. Installée ensuite dans une ferme familiale à Westmal, pause. Pauline voit émerger ses premières chansons dans un environnement rural devenu central à sa démarche artistique. Son premier album Universe la révèle immédiatement sur la scène belge, suivi d'un second disque en irlandais, Slapen onder een hunebed, salué pour sa poésie intime et sa délicatesse narrative. Avec Musches Meesche, un hommage aux oiseaux de la ferme, Cat Bug élargit encore son univers et rencontre un écho inattendu mais fidèle au Japon, jusqu'à une tournée remarquée en 2025. Cette relation internationale singulière accompagne l'évolution d'une œuvre profondément ancrée dans le quotidien, le vivant et les paysages intimes. Très belle proposition, folk en néerlandais. Cat Bug sera en concert ce mercredi 7 octobre au Whitlove Bar. C'est au Botanique 236 rue Royale. On a encore une petite place à vous offrir. En dus, je kan gewoon bellen op 02 642 87 17. Pour onze Nederlandstalige vriend. Mais si vous ne parlez pas la langue de Vondel, vous êtes bien sûr welcome au Botanique des Woensdag.
1: Ah, niemand is illégal.
0: Voilà. Donc, hésitez niet. Voilà.
1: Alors. On continue avec des petits cadeaux ?
0: Allez !
1: Bah, tant qu'à faire.
0: Mais oui.
1: Bon, allez, si il fait beau, je suis en forme. Alors, pareil. Situé au cœur de Saint-Josse-Tenaude, à Bruxelles, le théâtre TUT est un lieu de création et de représentation. Espace d'expression théâtrale, chorégraphique et musicale, il offre aux artistes émergentes et immergées un soutien bienveillant et l'occasion de tenter, d'expérimenter et de prendre des risques. Depuis janvier 2023, la direction du théâtre TUT est assurée collectivement par une délégation de l'ASBL RAVIE, regroupant des jeunes artistes, techniciens, techniciennes, administrateurs, administratrices, producteurs, productrices, actives et actives dans le domaine des arts de la scène. Ce projet, porté à neuf, tente de questionner le rôle de l'institution et sa place dans le paysage culturel, en favorisant l'accès à la scène, à des récits invisibilisés, à des artistes peu représentés, et ou connaissant des oppressions systémiques et ou sociales, en favorisant donc les liens avec les habitants et les habitantes du quartier et des initiatives associatives voisines. Je suis... Traversière, allez voisin, c'est donc le théâtre de la vie, mais oui bien sûr,
0: mais bien évidemment.
1: Ta-da-da-da-da-da. Au numéro 45 de la rue Traversière, eh bien il y a en ce moment une pièce, c'est un spectacle chorégraphique plutôt va-t-on dire, c'est Sobran, une performance chorégraphique de Julia Farber Data, c'est jusqu'au 17 octobre et Sobran, c'est en résumé de Monica Orreda dans Les Chamans électriques à la fête du soleil, le diable est tout ce qui n'est pas Dieu, tout ce qui agite le corps. Le blues, le chant llanero, le rock, le jazz, le yaraví, la bomba, la cumbia, le reggaeton, la salsa. C'est tout ce qui est déchaîné, le noir et l'indien, le cholo, ce qui réveille, la mélodie souterraine, c'est-à-dire ce qu'il y a de séditieux à l'intérieur. C'est là que se trouve la nouvelle écoute qui libérera notre corps de l'empire de la beauté, c'est-à-dire ce qui nous offrira une pensée nouvelle. Voilà pour le petit résumé que nous donne Julia de son dernier spectacle au Théâtre de la Vie. Donc, Sobran porté par les rythmes diaboliques de la cumbia. Sobran est un rituel de réparation qui mêle deuil et joie. Cinq danseuses ravivent en elles la mémoire des disparus. En écho, avec les mères chercheuses latino-américaines, elles défient l'oubli par la danse, les cris tonnerres, les chants de joie. Elles font voler en éclats des frontières, elles font corps. Un coup porté à l'impunité, un élan de plaisir face à la violence, et partout, sans relâche, un appel au soulèvement. Sobran est un souffle déchaîné pour le droit de savoir. C'est au Théâtre de la Vie, à la rue Traversière, numéro 45. C'est pour ce mardi 6 octobre, donc demain soir, le jour de la première. Vous avez déjà quelques fois deux places pour aller vous inspirer, vous libérer, vous réparer, vous soigner. Et puis après, évidemment, pour faire du bouche à oreille. Parce que le vendredi 9 octobre, voilà. Vendredi 9 octobre, également, si vous le souhaitez, être victime passive du bouche à oreille le plus séditieux qui soit, eh bien, vous avez également l'opportunité, via le 02 640 87 17, d'aller vous déchaîner. Et vous avez donc le droit de savoir.
0: Exact.
1: Voilà, Sobran, Théâtre de la Vie, un spectacle performance chorégraphique de Julia Robert, Farber Data et théâtredelavie.be pour en savoir un petit peu plus et qui se cache donc derrière ces 9 personnages qui détiennent maintenant les rênes de cet endroit où la militance est la bienvenue. D'ailleurs, j'aurais une petite question à te proposer.
0: Encore un wooden it.
1: Voilà, 02 640 87 17.
0: Oui.
1: Demain soir, 20h au Théâtre de la rue Traversière. Et vendredi 9 octobre à 20h au Théâtre de la Vie de la rue Traversière numéro 45.
0: N'hésitez pas. Et près de la rue Traversière, il y a le botanique, bien évidemment. Saint-Jos, on en parle.
1: Bah tiens.
0: Restons-y avec un concert qui a lieu ce mercredi 7 octobre à la Rotonde, une musicienne qui nous vient d'Auckland. Elle a sorti son premier album Waiting Room en 2025, écrit et enregistré en solitaire lors d'un séjour en Islande. Cet album prolonge son exploration intime entre dépouillement, solitude et textures sonores immersives. Le téléphone sonne, je vais vous répondre. Voici Catherine Mohr, Petrified, 02 640 87 17.

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2: Belle diversité de langues dans le Midi Express aujourd'hui. Juste à l'instant, c'était un petit peu de commentaire de football en allemand, puisque c'était une chanson qui était consacrée au gardien de but du Bayern de Munich, jadis Oliver Kahn. C'est un titre de CM Reap, le projet solo de Gilles de Mulder, musicien belge connu pour son travail au sein de Oathbreaker et Wieg Dote. Il sera en concert ce mercredi à la Rotonde du Botanique en première partie de l'américaine Catherine Moore.
3: Facile de passer du Bayern au Baïchou, que j'ai sous les yeux, mais je vais devoir vite passer un petit coup de fil, envoyer un SMS, avertir Martine Renoir du petit problème technique de son site internet qui fait que tous les liens vers Wiz Event, enfin My Wiz Event, pour avoir les infos et réserver les places, et c'est cassé. Il y a un petit quelque chose qui ne tourne vraiment plus rond, parce que je voulais vous annoncer quelques concerts de chez eux, à savoir que, par exemple, le 10 octobre, samedi prochain, il y a des cartes blanches de Choraz avec Greg Houben, Maxime Blessin, Renato Martin, Pierre Gillet. Ça va être plutôt jazz, mais que le lendemain, le 11, là, on sera plutôt dans la musique du monde avec Guinga et Anna Paez du Brésil européen circular. Voilà, et donc... C'est pour en dire plus. Vous passez un petit extrait ou quelque chose dans le genre pour qu'on soit encore plus dans le super plan langue Radio Campus.
2: Mais absolument.
3: On en a le secret certains lundis. Mais voilà, donc lebaixu.com, lebaixu.com. C'est la petite farce. C'est le Bayern, c'est avec un Y, hein, tout le monde sait ça.
2: Exact.
3: Bon, voilà. Musique du monde, workshop au bras des Guinga. C'est le 12, lundi à 18h30 et 20h30. Jeudi, du jazz encore, le jeudi 15 octobre, avec Adrien Tiberghien, trio, en toute liberté. Il sera accompagné de Nathan Perron et Bastien Chevron. Mais je ne sais même pas vous dire à quel instrument. C'est les petits travers de l'informatique de nos jours. Quand ça marche, ça marche. Mais quand ça ne marche plus, il faut lire l'éloge du bug de Vito, Alessandro. Je peux vous retrouver ça dans quelques instants. Mais ça invite à une petite réflexion sur pourquoi ça ne marche pas. Donc, qu'est-ce qu'il faut faire pour que ça remarche. Et tout ça. Donc, l'éloge du bug, c'est une petite lecture très intéressante. Si jamais, vous n'avez plus Internet non plus.
2: Ça peut toujours servir un bon vieux livre papier.
3: Que oui, dit.
2: Mais oui.
3: Alors.
2: Ce jeudi 8 octobre, au Whitlow Bar, on est toujours au Botanique. Et on pourra voir, figurez-vous, une double affiche d'artistes belges. Ursula Sis, ce sera la première partie. Elle joue à 19h30. Et à 20h30, c'est un jeune musicien bruxellois qui s'appelle Roger Goon, qui est décrit par le site du Botanique comme de l'électronique DIY imprévisible entre texture ambient, guitare, sample et boucle trap, où chaque morceau explore de nouvelles pistes. On va l'écouter, cet artiste Roger Goon, avec Glad Music. Et on a bien évidemment des places à vous offrir pour ce concert au 02 640 97 17. Donc c'est ce jeudi soir.

0: Il est midi 58, vous êtes toujours à l'écoute de Radio Campus et du Midi Express. Et un petit détour par le Brésil, ça ne se refuse jamais. Surtout quand on écoute Lucas Santana, qui est un habitué de Radio Campus. Si vous nous écoutez souvent, c'est un artiste qui est très programmé chez nous et qui sera à Bruxelles, figurez-vous. Ce sera au musée ce vendredi 9 octobre. Pour présenter les morceaux de son nouvel album. En première partie, on retrouvera Renato Baccarat, qui est déjà venu dans nos studios nous parler de sa musique. 02 640 87 17 si vous voulez gagner des places pour ce super double concert. Le morceau qu'on a écouté, c'était O Deus que devasta mas tambem cura. Et on va faire encore un plan langue, Radio Campus. C'était le dieu qui ravage, mais qui guérit aussi.
1: J'en perds les mots de prononciation.
0: C'est non garanti.
1: Ah, quand même, très rapprochant, en tout cas.
0: Tout de bon.
1: Ah, très, oui. Oui, voilà, un petit sujet du côté d'Anderlecht ce soir, à la Chaussée de Mons, au numéro 438, je crois que c'est dans les locaux de Bruxelles Panthère, car en collaboration avec Inter-Environnement Bruxelles, le CBU, on était sur quoi, le Centre de Rénovation Urbaine, le CRU, pardon, Centre de Rénovation Urbaine, il y aura la projection et suivie d'une discussion fort longue, l'annonce près de 3h30, projection du film inclus, bien sûr. Le film, c'est Double Peine, qui est, ça traite de la criminalisation toxique des drogues de Pierre Schoenbrodt, qui sera d'ailleurs dans l'Assemblée après pour discuter de tout ça avec vous. Un film qui interroge la criminalisation des personnes consommatrices de drogues et les conséquences d'une politique qui préfère trop souvent la police, la répression, la prison, aux soins, à l'accompagnement et à la réduction des risques. Il y aura également Chris Meurant de l'ASBL Transit et Clara Skoir de Inter-Environnement Bruxelles et Nordine Saïdi de Bruxelles Panthère pour vous accompagner dans les échanges et des réflexions à l'issue de la projection de ce film chez Panthère. Attendez que je ne me trompe pas, parce qu'il y a un 438 Chaussée de Mons. Là, on est chez Bruxelles Panthère. C'est bien ce lundi 5 octobre. C'est à 19h. Et j'avais cru lire plus haut. Il y a une autre adresse. Eh bien non, c'est exactement Chaussée de Mons 438. Donc tout va bien. Tout va bien. Oui, non, parce que j'avais un autre petit copion qui renvoyait vers une page Facebook pour... celle-ci sur Facebook, donc, et l'autre sur un petit Google Form pour s'inscrire. Voilà, bon, on est lundi, on n'est pas vendredi, je ne vais pas casser du sucre. Non, tout va bien, la vie est belle, le capitalisme numérique vous tend les bras et vous suçote le petit doigt. Voilà, donc ce soir, les drogues, criminalisées ou accompagnées, c'est au 438 de la Chaussée de Mons à Anderlecht, et c'est un... grand moment, film compris, avec son réalisateur sur place. Et c'est gratuit.
0: Ah ben voilà. 13h02 pour poursuivre, on va s'intéresser à un anniversaire. C'est l'anniversaire des 20 ans du label français Born Bad Records. C'est un label qui s'est fait connaître avec pas mal de rééditions assez intéressantes, mais ils sortent aussi des disques d'artistes contemporains. Et pour un ticket ce dimanche, eh bien, vous aurez l'occasion de voir 4 concerts. Quelle affaire avec à 17h Le Roi Summer, à 18h le duo René Gwendoline, à 19h15 Zombie et à 20h30 en apothéose Frustration. Donc grosse après-midi soirée plutôt orientée, ouais. Rock, on va écouter les artistes qui jouent à cette soirée. Donc ça commence tôt, 17h, et on écoute tout de suite un morceau de Le Roi Summer qui s'appelle Dernière Heure, ça rime, et au 02 640 87 17, on a des places à vous offrir pour cet anniversaire.

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0: Voilà, l'anniversaire de Born Bad Records, c'est ce dimanche au Botanico Musée. On vient d'écouter Gwendoline avec Vol de bière.
1: Oui, si vous avez encore un petit plan théâtre et que vous êtes plutôt du côté d'Ixelles, du Bois, de la Cambre, le théâtre de poche, hein, avec à l'affiche jusqu'au 17 octobre prochain, l'éveil du printemps. Allez voir avec des jeunes, effectivement. Même la nuit la plus sombre regorge de lumière pour qui se donne la peine de la chercher. Non, c'est pas Jean-Claude Van Damme, c'est Britney Spears. La jeunesse n'a d'égal que leur désir d'être et d'aimer. Moritz, Venda, Melchior, Ilse, Otto et Martha sont à l'âge où naissent les pulsions. Secoués par des montées de sève qui parfois les dépassent, ils et elles cherchent à comprendre sincèrement leurs désirs dans un monde qui s'évertue à les banaliser et où les adultes sont eux-mêmes aux prises avec des libidos chaotiques parfois. Leurs fantasmes peuvent-ils être criés au micro de la radio étudiante, assumés en plein jour ? De la répression d'hier à la surstimulation de notre ère bavarde, l'éclosion de la sexualité est-elle moins taboue ? Voilà le canevas global de cette pièce écrite d'abord au départ par l'auteur québécois David Paquet, qui signe ici une libre adaptation de la pièce de Frank Wedekind de 1906.

0: Et avec son humour vorace et ses personnages éblouissants, il extirpe la sève des grands thèmes de l'éveil du printemps, sexualité et interdit, domestication et liberté, afin d'en faire éclore de tout nouveaux bourgeons. Voilà, tout ça donc dans une mise en scène d'Ilias Metioui, très bien entouré notamment de la chorégraphe Bérangère Baudin. Il signe ici sa première mise en scène aux poches. Alors, petite citation entre guillemets, « Je pense que la puberté, ça mérite une médaille. Notre nez a 17 ans, nos oreilles en ont 8, nos sourcils 12, on ressemble à Monsieur Patate, nos bras puis nos jambes sont de la même couleur, quand on marche, on a l'air d'un ficello, et pourtant, on marche la tête haute. » Voilà, avec Bodic, Didier Kolfs, Moria, Doulieb, Benjamin, Gissaro, Ticia, Arnusset et Amine Namidou, Lara et Sine, Aline Jossi, Alice Joni, Vinduc et Elisa Véry. Tout ça sur la scène du Poche jusqu'au 17 octobre prochain. Voilà, à vous mettre sous la dent comme ça pour le plaisir. On avait déjà eu des places ici même, c'était la première le 29 septembre dernier. Mais voilà, c'est une pièce qui a l'air d'être plein dents. Voilà, avec ce joli soleil, on dirait le printemps.
1: Hein, c'est
0: quasi,
1: vrai.
0: Quasi, hein, fou. Et voilà, ça continue sur la scène du Poche, au cas où, en cas que vous passez par là.
1: Excellent.
0: Les petits plaisirs du spectacle vivant, n'est-ce pas ?
1: Mais oui, absolument. 13h16, qu'est-ce qu'on a encore au programme ? Un petit peu de musique et puis le programme de la création radiophonique pour cet après-midi. Et une chronique de Tanguy de Turet qui est allé faire un tour à Beaux-Arts pour découvrir l'exposition qui a lieu en ce moment et qui est consacrée à l'artiste sud-africain William Kentridge. Il nous en parlera tout à l'heure. Mais tout d'abord, Zombie Zombie, le morceau c'est No Cruise Control.

0: Eh bien, ça va groover ce dimanche. Au musée, c'est au Botanique. À 19h15, montera sur scène le groupe Zombie Zombie. On vient d'écouter No Cruise Control, extrait du dernier album Funk Kraut, sorti sur le label Born Bad.
1: Qu'on se le dise, n'est-ce pas?
0: Et absolument.
1: Qu'on se le fasse redire si on n'avait pas compris au premier tour.
0: Exactement.
1: Alors, petit souci avec l'excellent agenda d'Inter-Environnement Bruxelles. Hein. Je ne me répéterai jamais assez avant l'arrivée de Patrick lundi 26. Non, je lis pour demain soir à l'Institut, aux ateliers Saint-Luc, une table ronde sur l'ubérisation du logement. Ah, moi, je me dis, génial, j'adore Uber. Hein, évidemment, quand on veut le beurre et l'argent du beurre, c'est facile, il n'y a qu'à mettre point comme au bout et ça marche. Mais en fait, leur lien renvoie simplement sur la page « Nous contacter ». Des nouveaux ateliers Saint-Luc, parce que là j'y apprends avec une agréable surprise que voilà, une nouvelle école est née. Les ateliers Saint-Luc maintenant sont issus de l'union de l'EPS Saint-Luc et de l'ISURU. ISURU pour Institut supérieur d'urbanisme et de rénovation urbaine. Et bon voilà, donc ils ont fait un grand melting pot avec l'ERG, l'Institut Saint-Luc en secondaire, l'ESA, l'Institut supérieur des arts, parce qu'il y a du graphisme, du stylisme, de la scénographie, bon, du dessin aussi. Ben voilà, on est toujours rue d'Irlande, hein, à Saint-Gilles. Rue d'Irlande, hein, j'ai un petit doute tout d'un coup. Je crois que c'est pas loin de là, mais en tout cas, au numéro 58. Et oui, rue d'Irlande. Donc, vous voyez, le petit carrefour Janson, la rue du 81, en tram qui passe devant, tout ça. C'est dans ce qu'on a. Mais voilà, désolé, je n'arrive pas à retrouver plus d'informations sur cette table ronde d'uberisation demain soir. C'est annoncé à 18h, je pense, quelque part par là. Et ça a l'air bien sympa, hein juste pour en savoir un petit peu plus sur ce qu'ils appellent effectivement l'ubérisation du logement. Bon, voilà, à vous de voir de votre côté. Si vous êtes Saint-Gillois, Saint-Gilloise, n'hésitez pas, poussez la porte, ça vient de s'ouvrir. C'est une nouvelle joint venture.
0: Waouh!
1: Les instituts. Voilà, bon, bien. De mon côté, je dirais que pour aujourd'hui, on a fait le tour de tout ce qu'il y a de beau, de bon et de bien faire dans Bruxelles. Et aux alentours, vu qu'on peut aller jusqu'à Rhodes-Saint-Genèse.
0: Absolument, tout à fait. C'est avec ce concert à la ferme de Lanzrode qu'on a commencé d'Étienne Choissier et ses musiciens ce jeudi. Et pour terminer, un petit coup d'œil sur la création radiophonique qui nous emmène cet après-midi à travers Radia en Autriche. Yavol, grâce à nos amis de Radio Orange, que vous pouvez écouter à Vienne sur le 94.0 FM. Le Palais Rossi est un réseau symbiotique intergénérationnel, multidisciplinaire et en pleine expansion, regroupant des artistes, des musiciens, des designers et des acteurs culturels au cœur de Vienne. C'est également une entité hybride, transcendant le temps et l'espace, ouverte à toutes sortes d'interconnexions. Nous partageons un amour des espaces communs et de la co-création poético-politique, le son et la production sonore constituant un puissant lien fédérateur, nous disent-ils. D'une superficie de 700 m², l'espace abrite des ateliers d'art, des studios de musique, des salles de répétition, des ateliers de création, des espaces d'exposition, des espaces communs et un jardin pour les poissons. Deux membres du collectif viennois Radia, Karl Schönsvetter et Lalle Rotkariadara, ainsi qu'une ancienne membre, Maria Herold, sont des contributeurs clés du Palais Rossi. Maria Herold a recueilli des extraits sonores auprès d'artistes du Palais Rossi, offrant ainsi un aperçu acoustique du Sound Palais Rossi. Lors du Radia Show qu'on va entendre tout à l'heure, de Rossi Radia Show, vous pourrez découvrir des œuvres d'Otto Sofia, Bassano, TJ Toll, Lalle Rotkariadara, Error et de Sortins. L'émission s'articule autour de la performance en direct de Under the Given Circumstances par June et Lalle Rotkariadara au Recompose Festival 2021. Voilà le programme de notre Radia aux couleurs de l'Autriche cet après-midi. Et à 17h, on retrouve Kika pour le Campus Info. On termine avec deux choses. Un morceau de Frustration qui s'appelle Path of Extinction et ensuite une chronique de l'exposition à Beaux-Arts consacrée à l'artiste sud-africain William Kentridge. Et on entendra même quelques mots de l'artiste en toute fin de reportage. Merci beaucoup Fred pour les précieux conseils.
1: Bah, écoute, merci d'avoir mis tout ça en note.
0: Avec grand plaisir.
1: Do, ré, mi, fa, sol, la, si, do, remire au soleil.
0: Et on se retrouve la semaine prochaine, même heure, même chaîne.
1: Ce qu'ils font dans la pelouse, hein. Il y a quand même pas mal qui sont assis, mais il y en a qui sont clairement couchés. Hein.
0: Absolument.
1: Tellement qu'il fait beau.
0: Des dizaines et des dizaines d'étudiants qui prennent le soleil devant le bâtiment K sur le campus du Solbosch de l'ULB. Voilà, comme ça, c'est du direct.
1: Oui, oui, oui.
0: Ce sont des faits. Ce n'est pas une fake news, c'est vrai.
1: Bientôt la webcam.
0: Excellent après-midi, bonne semaine, à la semaine prochaine. Ciao, ciao.
1: Saluti tutti.
0: Et j'essaye de démarrer un morceau de Frustration qui ne démarre pas.
1: Oh bah,
0: ce sont des choses qui arrivent. Hein, on parlait de bugs.
1: C'est
0: extrêmement.
1: Tu passes ce morceau, voilà. Ce mais un autre morceau de Kezia Jones. Mais voilà, ça partira à ce moment-là.
0: Kezia Jones.
1: Au
0: Festival de la Liberté, tout à fait. Ça, c'est pour ce samedi. Et c'est notre ami Jonas, ce matin, qui vous en a parlé, qui vous a fait gagner des places. Allez, on réessaye ça. Hop, hop, crac. Et c'est parti. Ou pas. Oui.
1: Oh,
0: oufti.
1: Voilà, fin de la frustration.
0: Ciao, ciao. À bientôt.

0: Exposition William Kentridge à Beaux-Arts. I'm not me, the horse is not mine. Je ne suis pas moi, et le cheval n'est pas à moi. C'est donc avec un proverbe russe que l'artiste sud-africain William Kentridge nous prévient immédiatement. Nous n'allons pas entrer dans une exposition classique où tout sera parfaitement raisonnable, chronologique et bien rangé. Et c'est tant mieux. Beaux-Arts consacre une exposition majeure à peut-être un des plus grands artistes sud-africains vivants, William Kentridge, né en 1955 à Johannesburg. Cette exposition rassemble plus de 40 années de travail, depuis le début des années 80 jusqu'à aujourd'hui, et se déploie ainsi dans 10 salles du Palais des Beaux-Arts. Dessins au fusain, gravures, collages, sculptures, films d'animation bien connus de l'artiste, installations, évidemment, théâtre, musique, opéra. Kentridge pratique un peu tous les arts, à peu près tout. Il est multimédia par définition. Il est peut-être, on va dire, doué dans tout, les expressions créatives, visuelles. Tout sauf peut-être l'immobilité. Le commissaire Tarek Abou El Fetou a justement choisi de ne pas organiser cette rétrospective de manière chronologique et académique. Il l'a décrit plutôt comme une partition musicale en plusieurs mouvements. Et cette idée de partition me paraît très juste. On commence ainsi dans l'atelier de l'artiste William Kentridge. Puis on traverse plusieurs de ses grandes productions théâtrales et de courts-métrages expérimentaux, d'animation, avant de revenir finalement vers l'atelier. C'est donc moins une ligne du temps qu'une promenade dans son cerveau. L'atelier comme point de départ, donc. Cette première salle est essentielle pour comprendre évidemment tout le reste. Kentridge parle de son atelier de Johannesburg comme d'une sorte de tête élargie. On y découvre ses dessins, ses carnets, des fragments de papier, des maquettes, des notes, des objets, des images préparatoires. Avant le grand spectacle, il y a donc une feuille, et souvent un fusain, car le dessin reste véritablement le commencement de son travail. Kentridge dessine, efface, redessine, déchire parfois le papier, déplace les fragments, recommence. Et lorsqu'on efface du fusain, eh bien, tout ne disparaît jamais. Il reste une trace, un palimpseste, une poussière, le fantôme du dessin précédent. Cette manière de travailler va devenir le principe même de ces célèbres films d'animation. Plutôt que de produire des centaines de dessins séparés, Kentridge transforme progressivement un même dessin, photographie les différentes étapes, efface, redessine donc et photographie à nouveau. Le temps devient visible sur le papier. Et peut-être l'histoire aussi. Kentridge raconte d'ailleurs avec beaucoup d'humour qu'avant de commencer à dessiner, il marche dans son atelier. Réfléchit, hésite, retarde le moment de s'y mettre. Il croyait autrefois qu'il procrastinait. Il a finalement compris que cela faisait partie du travail. Voilà au moins une définition de la procrastination qui devrait réconcilier beaucoup de monde avec sa journée. Du dessin à la scène, cette importance du mouvement et du corps n'est pas un hasard, bien sûr. Avant de devenir un artiste, Kentridge a sérieusement envisagé une carrière d'acteur. Il travaille ainsi avec des compagnies théâtrales à Johannesburg et puis part à Paris au début des années 80 pour étudier à l'École internationale de théâtre de Jacques Lecoq. Il comprend finalement qu'il ne sera probablement pas acteur. Échec providentiel, car le théâtre restera partout dans son œuvre, paradoxalement. Kentridge explique lui-même que certains dessins deviennent des films d'animation, que des acteurs apparaissent ensuite devant ces films, et que le film peut alors devenir théâtre ou opéra. Il parle d'un dessin en quatre dimensions. C'est exactement ce que l'exposition nous fait progressivement découvrir. Alors, dans une autre salle, c'est la personnalité Ubu, c'est-à-dire que l'absurde rencontre l'histoire avec un grand H. Le fameux Ubu roi d'Alfred Jarry. Kentridge connaît Ubu depuis les années 70, lorsqu'il participe lui-même comme acteur à une production de la pièce. Le grotesque père Ubu devient ensuite chez lui une figure politique, évidemment, cupide, brutal, ridicule, gonflé de pouvoir. Je ne donnerai pas de nom, mais l'actualité présente est ubuesque, n'est-ce pas ? Kentridge le transporte notamment dans l'Afrique du Sud de l'après-apartheid avec Ubu and the Truth Commission. Mêlant acteurs, dessins animés et marionnettes de la Handspring Puppet Company. C'est ici qu'apparaît une dimension fondamentale de l'exposition. Kentridge appartient à cette génération d'artistes sud-africains qui ont vu leur pays traverser des transformations historiques considérables. On peut penser, malgré leurs démarches très différentes, à Marlène Dumas ou Kendall Gears, qui d'ailleurs vit aujourd'hui à Bruxelles. Chez Kentridge, l'histoire de l'Afrique du Sud, apartheid, violence, mémoire, transition démocratique, reste essentielle. Mais elle devient le point de départ d'une interrogation plus universelle sur le pouvoir, la mémoire et notre étrange capacité à répéter les mêmes catastrophes. Gogol, Chostakovitch et le nez est une autre salle. Nous entrons ainsi dans un univers des plus réjouissants de l'exposition, celui de l'écrivain russe Gogol. Dans le nez, un fonctionnaire se réveille un matin et constate que son nez a disparu. Plus inquiétant encore, le nez mène désormais sa propre existence et occupe un rang social supérieur au sien. Nous sommes en 1836. Kafka n'est pas encore né. Et pourtant, administrativement parlant, tout est déjà prêt. Kentridge découvre également cette histoire à travers l'opéra du compositeur russe Dmitri Shostakovich et en fait l'un de ses grands projets, jusqu'à l'installation qui donne son titre à l'exposition. « I'm not me, the horse is not mine ». On y retrouve films, silhouettes, collages, journaux, ombres et toute l'énergie graphique des avant-gardes russes. Et c'est ici que le cinéma devient, de mon point de vue, particulièrement important. On pense bien sûr à Eisenstein, mais Kentridge cite lui-même surtout Dziga Vertov et L'homme à la caméra. Film fondamental pour lui parce que Vertov démontre qu'un film peut construire une pensée par le montage, sans dépendre d'une narration traditionnelle. Dans la cinémathèque personnel, son musée imaginaire, on retrouve également Georges Méliès, probablement essentiel pour cette idée du studio comme laboratoire magique. Chaplin, Buster Keaton, Murnau, Métropolis de Fritz Lang font écho. Mais également la bataille d'Alger de Pontecorvo, film clé italien des années 60, qui fut d'ailleurs interdit en France pendant des années. Z de Costa Gravas, qui parle de la dictature des colonels en Grèce. Et surprise délicieuse, Kentridge est un grand fan de Billy Wilder et du film Some Like It Hot. Et même Wallace et Gromit, apparemment. Comme quoi on peut aimer Shostakovich et The Wrong Trousers sans être immédiatement expulsé de l'histoire de l'art. Faust voyage en Afrique. Une autre pièce de l'exposition nous conduit ensuite vers Faustus in Africa, créée précisément à Bruxelles il y a 30 ans. Cette fois, Kentridge prend l'écrivain allemand Goethe et déplace le Faust vers un contexte africain. Le pacte avec le diable devient ici une manière d'interroger le désir de possession. L'exploitation coloniale, l'extraction minière, le territoire transformé en marchandise. Et c'est là une constante chez Kentridge. Prendre un grand texte européen et le déplacer. Goethe voyage en Afrique, Gogol rencontre Johannesburg, Jarry rencontre l'apartheid. Büchner, Kafka, Beckett, Svevo, Mayakovsky, Brecht, Breton, Césaire ou Dante circulent eux aussi dans cette immense bibliothèque mentale. Kentridge ne rejette donc pas la tradition européenne. Il la démonte pour voir ce qu'elle contient. Une autre salle de l'exposition nous montre le symbole, l'archétype de l'oracle, la Sibylle, mais décliné avec les algorithmes actuels. Ainsi, avec « Waiting for the Sibylle », l'atmosphère change encore. Nous retrouvons ainsi la célèbre Sibylle de Cumes, qui, selon la tradition, écrivait ses prophéties sur des feuilles de chêne. Le vent les dispersait ensuite, à chacun de les retrouver pour avoir la prophétie qui lui appartient. Kentridge transforme ici cette très ancienne histoire, mythique, que l'on retrouve donc aussi chez Dante, en spectacle de dessins, de pages, de dictionnaires et d'encyclopédies, de musique, de chant et de danse. Et soudain, cette Sibylle archaïque devient très contemporaine, car Kentridge rapproche cette vieille obsession de connaître notre avenir de nos algorithmes actuels. Ils prétendent désormais prévoir nos goûts, nos comportements et nos désirs, si on lit Harari et son Homo Deus. La Sibylle avait ses feuilles, nous avons nos données. Et nous ne sommes pas nécessairement beaucoup plus avancés. Une autre salle est sur le temps. S'il y a bien un concept peut-être philosophique important, qui a été développé, comme on le sait, par le grand philosophe Martin Heidegger. Mais ici, c'est un autre point de vue. Il s'agit de refuser le temps. The Refusal of Time, créé en collaboration avec l'historien des sciences Peter Galison et un compositeur sud-africain Philip Miller. L'artiste ici s'intéresse donc au temps, mais comment le mesurer? Comment le représenter? Comment les sociétés ont cherché à l'uniformiser. L'installation devient une étrange machine qui occupe presque toute la pièce, où les projections des sons mécaniques, des dessins, des corps en mouvement sont sur les parois, sur les murs sombres. C'est presque une horloge devenue folle. Et cela permet aussi aux visiteurs de comprendre combien la musique est essentielle dans l'œuvre de Kentridge. Je le répète, Shostakovich, Alban Berg, Wojciech, dont Kentridge avait mis en scène Lulu, et le Wojciech, bien sûr, Stravinsky, Mozart, Monteverdi, et la collaboration avec Philip Miller. Kentridge pense volontiers l'image, donc, musicalement. Et le commissaire à l'exposition avait d'ailleurs raison de parler de partition visuelle. Et progressivement, l'exposition revient vers son point de départ, l'atelier. Dans Self-Portrait as a Coffee Pot, conçu à partir du confinement malheureux de 2020, Kentridge se met lui-même en scène dans cet espace. On y retrouve son goût pour le dadaïsme, notamment les collages de Kurt Schwitters, mais aussi pour la fragmentation, le double, la conversation de l'artiste avec lui-même. Puis « The Great Yes, The Great No » pousse cette logique du collage jusqu'à transformer l'histoire elle-même en théâtre. Le point de départ est un bateau ayant quitté Marseille en 1941. avec à son bord André Breton, Claude Lévi-Strauss, Wilfredo Lam, Victor Serge et Anna Segers. Kentridge embarque ensuite imaginairement Césaire, Fanon, Josephine Baker, Frida Kahlo, Léon Trotsky et d'autres personnages illustres et moins illustres qui n'ont évidemment jamais effectué cette traversée ensemble. La chronologie explose, les morts discutent avec les vivants, la poésie rencontre l'histoire et finalement, toute l'exposition fonctionne ainsi. Et c'est peut-être ce que cette rétrospective permet de comprendre le mieux. William Kentridge n'est pas seulement un dessinateur, un cinéaste, un metteur en scène ou un plasticien multimédia. Son atelier ressemble à une immense machine à mémoire. On y retrouve ainsi Jarry, Gogol, qui parle à Kafka, qui écoute Büchner, qui attend Beckett, qui est en psychanalyse avec Zvevo, et fait de la poésie avec Mayakovsky, Dante, Breton et Césaire. On y croise les mondes, les studios, les films de Méliès, Vertov, Eisenstein, Chaplin et Keaton. On entend Shostakovich, Berg, Stravinsky ou Philippe Miller. Et tout cela se passe par le studio de l'artiste à Johannesburg, par l'histoire sud-africaine et finalement par un homme devant une feuille de papier. C'est peut-être pour cela que cette exposition est si riche pour quelqu'un qui connaît peu l'histoire des avant-gardes du XXe siècle. Kentridge ne nous donne pas un cours. Il réactive cette histoire et dans notre époque fascinée par les images instantanées, le numérique et l'intelligence artificielle, il y a quelque chose de presque salutaire à voir un artiste commencer encore par un geste extrêmement ancien. Prendre un fusain, dessiner, effacer, regarder et recommencer. La technologie vient ensuite. Chez Kentridge, la machine ne remplace pas la main, elle la prolonge. Et peut-être est-ce finalement la plus belle image de cette exposition. Lorsque Kentridge efface son dessin, quelque chose demeure toujours sur la feuille, comme dans la mémoire, comme dans l'histoire, et comme dans une bonne exposition lorsqu'on en sort. William Kentridge, I'm not me, the horse is not mine, à Beaux-Arts, jusqu'au 7 mars 2027.
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Vous en aurez besoin. 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
8: Oui, mais ce n'est vraiment pas très imaginatif. Représentez-vous dans 5 ans. Est-ce que ce ne serait pas très agréable d'avoir mis un petit paquet de côté, tout l'argent possible, ou de l'avoir investi pour pouvoir en profiter? Peut-être pour manger, boire, et puis aussi pour être heureuse, hein? Et peut-être pour vous marier.
9: Le problème, c'est qu'on ne peut pas voir dans le futur.
8: J'ai vu dans le futur.
9: Dites-le à Mike, alors il a vu dans le futur, lui aussi. Je crois que je vais aller préparer le dîner. Évidemment, sauf pour Léo.
8: Alors, vous avez vu dans le futur, hein? Et qu'avez-vous vu? Acheter Penn Central et IBM? Je ne plaisante pas, Mike. J'ai vu dans le futur, pas à travers des yeux magiques ou des trucs comme ça. Il suffit simplement de regarder le passé, l'histoire, de regarder le cours des événements, d'y réfléchir longuement et d'atteindre à une connaissance absolue de ce qui va se passer dans le futur. Et qu'avez-vous vu exactement? Eh bien, j'ai vendu mes actions, hypothéqué ma maison. Mais félicitations! Qu'avez-vous fait avec l'argent? Eh bien, je l'ai placé dans des investissements liquides, avec intérêt. De cette façon, je peux vivre sur les intérêts. Comme ça, quand je serai à court, je pourrai retirer les bonus des investissements. Ah, vous êtes un de ces types? Je croyais que vous étiez l'un des nôtres. Je suis désolé, je n'avais pas compris. Je suppose qu'en faisant ce que vous avez fait, vous n'avez fait que précipiter la chose même qui vous a poussé à le faire. Nous devons tous vivre notre propre karma. Karma? Mais qu'est-ce que c'est que ce truc dont vous, les hippies, vous parlez tous? Qu'est-ce que c'est que le karma? Eh bien, Doc, c'est une sacrée question. Le mot en hindou veut probablement dire une chose, mais parmi les hippies américains et les autostoppeurs de toutes sortes, cela veut dire...
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Eh bien, disons que vous vous êtes trouvé à la porte de chez vous. Alors, vous allez à votre boîte aux lettres prendre la clé. Quand vous y arrivez, vous vous apercevez que votre clé n'est pas là. Vous ne l'avez pas remise la dernière fois. Alors, vous tapez sur la boîte aux lettres, ce qui fait sortir les chiens. Et un chien vient vers vous et commence à aboyer. Alors, vous frappez le chien et le chien s'en va en hurlant et passe devant la maison du voisin. Et les voisins appellent la police. Et quand la police arrive pour enquêter, elle vous arrête pour avoir essayé de rentrer chez vous dans votre propre maison. C'est ça, le karma. Alors, n'avez-vous pas un peu peur du karma, monsieur manger, boire et être heureux? Eh bien, monsieur propre, quand je regarde dans le futur, je ne vois aucun karma. Eh bien, c'est là que nous différons, alors. Parce que moi, je l'ai vu, et cela fait une grosse différence.

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Bonjour, bonjour et bienvenue dans Histoire de savoir sur Radio Campus, la radio de la communauté de l'Université libre de Bruxelles. Bienvenue dans Europolis, Thomas Guessening au micro. Aujourd'hui, nous allons parler de deux sujets en fait. Un mortier de soufre auto-cicatrisant qui constitue une avancée majeure vers un développement de matériaux de construction circulaires et durables. Et puis aussi d'une canopée de 900 panneaux photovoltaïques transformant l'emblématique bâtiment L du Solbosch à l'ULB. Deux sujets donc au cours de cette émission qui ont comme point commun de traiter du bâti, passé, présent et avenir. D'abord, nous recevons Didier Snouk. Didier Snouk est chargé de cours à l'ULB et avec une équipe de chercheurs du groupe de recherche Bâtir de l'École Polytechnique de Bruxelles, ils ont développé un matériau de construction original sans ciment ni eau et surtout capable de réparer seul ses propres fissures. Ce mortier de soufre, auto-cicatrisant donc, constitue une avancée majeure vers le développement de matériaux de construction circulaires, durables et qui nécessitent peu d'entretien et contribuent à la transition climatique. Une alternative donc au ciment pour réduire l'empreinte carbone, car on le sait, le secteur de la construction est aujourd'hui responsable de près de 9% des émissions mondiales de CO2. C'est pourquoi les chercheurs du monde entier développent des alternatives au ciment traditionnel et ce mortier de soufre constitue une solution particulièrement prometteuse. Et puis pour notre deuxième sujet, on accueille Anne-Sophie Petit, chef de projet au département des infrastructures de l'ULB. Elle nous parlera d'une canopée de 900 panneaux photovoltaïques qui transforme l'emblématique bâtiment L de l'ULB au Solbosch. La toiture devient ainsi bien plus qu'un espace technique. Elle produit de l'énergie, récupère de l'eau, favorise la biodiversité et accueillera demain de nouveaux usages pour la communauté universitaire. On retrouve Anne-Sophie Petit et puis Didier Snouk dans une première partie d'émission. Dans quelques instants.

0: Didier Snook, bonjour.
1: Bonjour.
0: Vous êtes chargé de cours à l'ULB et vous faites partie d'une équipe de chercheurs du groupe de recherche BATIR. Vous nous expliquerez peut-être ce qui se cache derrière cet acronyme qui dépend

0: l'École Polytechnique de Bruxelles. Si vous êtes en studio aujourd'hui, c'est parce que avec d'autres, vous avez développé un matériau de construction sans ciment ni eau, capable de réparer seul ses propres fissures. Et en fait, c'est surtout ça qui est important, c'est cette dernière assertion, capable de réparer seul ses propres fissures. De quoi s'agit-il ?
1: C'était la première fois qu'on avait pu faire le matériau de béton ou soufre qui peut se colmater ses brèches lui-même, parce que ce n'était pas le cas auparavant. Donc on avait, le béton ou soufre existe déjà depuis longtemps, mais quand on a une fissure, on ne peut pas les réparer nous-mêmes. Donc ce qu'on a fait, on a ajouté des matériaux en plus, et maintenant c'est susceptible au micro-ondes, donc on peut le réchauffer et on peut aussi colmater les brèches nous-mêmes maintenant.
0: Alors, ce matériau, en plus, c'est quoi ? Du graphite ?
1: C'est du graphite.
0: Qu'est-ce que ça amène exactement ? Alors, j'ai bien compris qu'avec une exposition au micro-ondes, ça allait permettre effectivement à ce nouveau matériau, ce matériau perfectionné en tout cas, de s'auto-cicatriser.
1: Oui, ça c'est vrai. Donc, ce qu'on a comme matériau, donc le béton au soufre, c'est que le sable avec du soufre en plus. Donc, on peut le chauffer, on peut faire des petits mélanges, on peut aussi construire des échantillons là. Mais ce qu'on a fait, on a ajouté le graphite. Et le graphite, maintenant, on peut se chauffer quand on met sur micro-ondes. Localement, il faut être capable aussi de chauffer le soufre juste autour. Le soufre se fond, s'écoule dans les fissures. Et après, quand ça se solidifie encore une fois, les fissures sont complètement fermées.
0: C'est merveilleux, c'est magique.
1: C'est magique pour nous, oui.
0: C'est magique pour lui, Elvis, qui a développé ce projet avec le groupe de recherche Bâtir, hein, c'est ça. Donc qu'est-ce qui se cache derrière cette
1: acronyme? C'est en anglais, Bâtir, c'est Building Architecture and Town Planning comme département. Moi, je suis parti du laboratoire génie civil. J'ai aussi mon groupe qui est construction durable ou des matériaux de construction durable. Donc c'était ce équipe-là qui a développé le béton au soufre qui est maintenant auto-cicatrisant.
0: Alors là, on est vraiment dans le cœur du sujet, parce qu'il s'agit effectivement d'un matériau de construction sans ciment ni eau, qu'on a dit capable de se réparer tout seul. Donc on est dans le durable et le recyclable.
1: Oui, ça c'est vrai, parce que dans le monde de la construction, nous sommes en train d'émettre beaucoup, beaucoup de CO2. Donc c'est 9% du CO2 mondial que nous sommes en train d'émettre.
0: Pour faire du ciment.
1: Pour faire que du ciment. Mmh. Et maintenant qu'on a un matériau qui n'a plus besoin de ciment, mais aussi ni l'eau, c'est quand même intéressant pour en avoir. Pour en avoir aussi un alternatif au ciment.
0: 9% des émanations du carbone viennent effectivement de la construction via le ciment.
1: Que le ciment, pour fabriquer le ciment.
0: Donc si on a une alternative grâce à votre nouveau procédé, qui porte un nom d'ailleurs ?
1: C'est que le béton au soufre à ce moment-ci.
0: On dit béton au soufre.
1: Oui.
0: Alors, et qu'est-ce que c'est ce béton au soufre ? Qu'est-ce qu'il y a là-dedans ? Parce que j'ai cru comprendre que c'était quand même un sous-produit des hydrocarbures.
1: Ça c'est vrai, ça c'est le soufre. Qu'on a fait, c'est d'ajouter aussi un tout petit peu de sable. On peut aussi ajouter des agrégats, mais maintenant on n'a qu'à ajouter du sable.
0: D'accord.
1: Et si on fait ce mélange-là, si on le chauffe jusqu'à 140 degrés, on a quelque chose qui se liquéfie. Après, si on attend que ça se solidifie, on a un matériau de construction qui a la même résistance comme un béton traditionnel.
0: Est-ce que c'est déjà utilisé aujourd'hui ?
1: Oui, dans des réseaux d'égouts, par exemple, ou des milieux où on a des choses vraiment agressives, les acides et quelque chose comme ça. Donc là, on peut déjà utiliser le béton au soufre. Mais comme j'ai déjà dit, si on a une fissure, c'est déjà trop tard.
0: Alors, la fissure, maintenant, elle pourrait être colmatée grâce à votre nouveau procédé. J'imagine que ça prend un temps avant de pouvoir être amené sur le terrain.
1: Oui, ça prend encore un tout petit peu de temps. On doit chercher, bien sûr, des industriels, des partenaires industriels qui sont intéressés à ce sujet-là. Après, on peut regarder si on peut construire un prototype qu'on peut mettre sur place et si ça marche. Bien sûr, on peut l'appliquer sur chantier parce que maintenant, ça reste encore dans le labo.
0: C'est encore dans le laboratoire, mais c'est destiné évidemment à rentrer dans le monde réel, en tout cas dans le monde que tout le monde peut côtoyer.
1: Oui.
0: Alors, vous parliez de réseau d'égouts, mais est-ce qu'il y a moyen d'ériger des immeubles aussi avec ce procédé ?
1: Vraiment, localement, on peut ajouter béton au soufre, mais on ne peut pas construire un bâtiment complet avec le béton au soufre. Parce que si on a un incendie, par exemple, on a des soucis. Parce qu'avec l'incendie, on a des températures qui sont plus élevées que 140 degrés. Et à 140 degrés, ça se liquéfie. Donc là, on a des soucis.
0: D'accord.
1: Mais on peut quand même les utiliser dans des endroits spéciaux pour en avoir quand même ce matériau-là, pour diminuer la totalité du béton traditionnel.
0: D'accord. Donc, ça a une utilité dans certains cas, mais ce n'est pas encore utilisable partout. Parce que c'est quand même un grand défi. L'eau, c'est une ressource dont on a toujours cru qu'elle était intarissable. On se rend compte aujourd'hui que c'est devenu une ressource plus délicate et plus importante que prévu. Mmh. Un matériau de construction qui n'utilise pas d'eau, c'est aussi un véritable progrès.
1: C'est un véritable progrès, ça c'est vrai, parce que maintenant on ne doit plus utiliser l'eau. L'eau, on peut le boire, bien sûr, c'est mieux de le boire que le mettre ailleurs. Ce qu'on a aussi, c'est le sable. Celui-là devient aussi des ressources, une ressource qui est indispensable. On a aussi déjà des cas, des pays où ils n'ont plus de sable. Mais ce qui est intéressant avec le béton au soufre, si on fait le béton au soufre et si on, après on a besoin d'un autre élément, on peut prendre le même béton au soufre, réchauffer, on peut le réutiliser.
0: Donc c'est recyclable.
1: Même, c'est recyclable, mais aussi circulaire.
0: Oui, donc, circulaire. Ouais. Donc, pas de perte, en quelque sorte.
1: Pas de perte. Un tout petit peu, bien sûr, parce qu'il faut le recouler, bien sûr, donc on perd un tout petit peu.
0: D'accord.
1: Mais 99%, on peut quand même garder.
0: Oui, c'est quand même beaucoup. Didier, sinon, vous parliez tout à l'heure du sable, autre ressource de plus en plus recherchée, parce qu'elle aussi n'est pas illimitée.
1: Non.
0: Il y a quand même un peu de sable dans votre béton de soufre.
1: Oui, 70% quand même. Donc oui, quand même beaucoup. Donc on doit en avoir quelque chose qui donne un tout petit peu de volume. Et là, on peut aussi envisager de mettre des autres déchets qui sont stables et rigides.
0: Ceci étant, l'absence d'eau dans le matériau est très intéressante aussi peut-être pour le développement d'infrastructures sur des territoires plus arides, par exemple.
1: Plus arides, oui. Là, on n'a pas d'eau. Et là, on peut aussi construire des bâtiments. Mais ce qui est aussi intéressant, c'est d'aller ailleurs, faire des objets célestes. Donc la Lune ou Mars, là, on peut aussi construire quelque chose. Et on ne doit pas, bien sûr, utiliser l'eau dans ces cas-là. Donc là, si on a un béton au soufre et on peut l'utiliser sur Mars ou sur la Lune, ça a quand même aussi davantage.
0: Oui, c'est prometteur, ça, ou bien on est dans le monde un peu de la science-fiction?
1: Non. Pour la Lune, on a déjà trouvé qu'on a du soufre. Pas vraiment beaucoup, mais si on regarde la planète rouge, qui est Mars, là, on a beaucoup, beaucoup de soufre. Donc, ce qu'il faut faire, là, c'est d'essayer de chercher le soufre. Il faut, bien sûr, aussi le chauffer, mais on peut utiliser l'énergie solaire, par exemple, vraiment concentré. Et les régolithes, qui est la régolithe, c'est le sable qui est local. Donc là, on peut quand même construire déjà un béton au soufre. Le seul truc qu'il faut encore ajouter sont des matériaux additionnels comme le graphite pour le rendre auto-cicatrisant. Parce que là, on ne peut pas vraiment, surtout pas, réparer si on a une fissure.
0: Et c'est quoi la dose de graphite qu'il faut dans une composition
1: vraiment,
0: de ce matériau?
1: Vraiment, vraiment petit, 1% au max. Mm-hmm. Donc c'est vraiment limité.
0: Ça pourrait être transporté?
1: Préférablement pas, mais là, nous sommes en train de chercher aussi des sources sur la Lune ou sur Mars pour le remplacer. Parce que si on doit quand même transporter des matériaux là-bas, 1 kilogramme, ça coûte quand même cher. Donc, c'est quand même, le but, c'est quand même d'éviter...
0: D'être autosuffisant, d'une certaine manière, là où on va.
1: Oui.
0: Et plus près de chez nous, alors, on parlait de la Lune, des objets célestes, comme vous disiez, Didier Snook, de Mars aussi, de la planète rouge. Mais plus près de chez nous, effectivement, on disait, des régions arides pourraient être intéressées par ce procédé qui nécessite pas d'eau, mais même chez nous, en fait.
1: Chez nous aussi, pourquoi pas, parce qu'on utilise trop de béton traditionnel à ce moment-ci, donc il faut quand même regarder des alternatives. Donc le béton au soufre, c'est quand même un candidat qui est prometteur à ce moment-ci. Donc c'est pour ça que nous sommes en train de chercher un matériau qui est même mieux qu'avant. Et oui, on peut l'utiliser. Surtout dans des industries qui sont plutôt chimiques, où on a vraiment des milieux agressifs. Donc là, on peut quand même utiliser ce matériau-là davantage avant le béton traditionnel qui est cassé grâce à ces milieux-là. Et le béton au soufre n'est pas cassé.
0: Ah oui, donc il y a quand même une
1: résistance chimique, oui.
0: Particulière. Vous parlez de nouvelles générations de matériaux de construction dits intelligents. Qu'est-ce que vous voulez dire par là, Didier Snook?
1: Je veux dire, avec ça, un matériau qui peut quand même changer des propriétés à peu près. Donc, on a ajouté des matériaux et maintenant, c'est rendu intelligent parce qu'on ne doit plus faire ou plus réparer ce matériau-là. Mmh. Donc, ça devient intelligent ou smart à ce moment-ci.
0: La question du coût, parce que j'imagine que celle-là, vous êtes posée aussi. Si vous contactez des industriels, question économique va se poser. Où est-ce qu'on en est par rapport au béton traditionnel?
1: C'est moins coûteux. Parce qu'à ce moment-ci, le soufre, c'est comme un déchet. Donc, on doit quand même payer quelque chose, mais c'est quand même limité comparé au ciment. Le sable, à ce moment-ci, c'est aussi quelque chose qui a moins de coût. Et il faut quand même ajouter du graphite. Oui, ça coûte un tout petit peu plus cher, mais on ne doit plus maintenir ou réparer les fissures après. Les coûts sont moins élevé qu'un béton traditionnel, mais davantage, c'est aussi un investissement. Si on a le matériau, le béton au soufre aujourd'hui, on peut réutiliser tous ces matériaux-là après si la structure n'est plus bonne.
0: Est-ce que ça veut dire que dans des régions du monde qui sont un peu plus défavorisées, c'est aussi une solution d'espoir et d'avenir?
1: Oui, avec des investissements, pourquoi pas. Et là, on peut construire quelque chose au début et après, ils peuvent réutiliser ce matériau-là pour plusieurs fois après.
0: Je rappelle, Didier Snook, que vous êtes chargé de cours à l'ULB, à l'École Polytechnique de Bruxelles, et que vous êtes chercheur au sein du groupe Bâtir. Vous avez d'autres projets comme ceux-là sur lesquels vous travaillez actuellement et qui pourraient voir le jour avec bonheur comme ce béton de soufre?
1: Nous sommes en train de chercher des autres projets. On a soumis des autres projets pour regarder si on peut vraiment continuer avec ça. On peut aussi chercher des autres moyens pour chauffer le matériau en plus. Si on veut aller vers la Lune ou vers Mars, il faut quand même aussi étudier ce matériau-là dans des caractéristiques lunaires martiennes. Donc, une gravité qui est moins élevée, vacuum par exemple. Donc, on doit quand même encore chercher des choses ou rechercher des choses. Donc, ça, c'est quelque chose qu'on va faire. Et juste à côté de ça, je recherche tout ce qui est matériaux durables, donc par exemple des déchets de thé, du café, mais dans le béton, pour remplacer une partie du sable ou du ciment.
0: Ah oui, d'accord. Donc gardons l'omar de café.
1: Oui, il faut.
0: Il faut. Il y a plein d'usages d'ailleurs, hein, dans le jardin ou pour déboucher les canalisations, mais peut-être encore autre chose maintenant grâce à l'École Polytechnique de Bruxelles.
1: Oui.
0: Et à son groupe de recherche Bâtir. Cette École Polytechnique de Bruxelles, elle vient de voir fleurir sur son toit une canopée de panneaux photovoltaïques, 900 je crois. Vous parliez tout à l'heure, si on est sur Mars ou sur la Lune, peut-être qu'il va falloir chauffer ce béton de soufre et que les ressources solaires est peut-être la solution. Tout ça, évidemment, à explorer. Hein. Alors, qu'est-ce que vous en pensez, vous, de ces panneaux photovoltaïques qui viennent se poser sur votre
1: bâtiment? Je les ai vus déjà, c'est bien fait et je suis content qu'ils sont là parce que ça donne quand même beaucoup d'énergie qui est renouvelable. Mmh. Donc c'est toujours quelque chose qu'on doit faire aussi dans la construction. Donc c'est quand même un bon investissement.
0: Ça a l'air d'être important pour vous, Didier Snook, effectivement, cette question de la circularité.
1: Oui, et soutenabilité, oui. C'est important pour moi, surtout aussi dans la recherche que je mène. C'est important d'en avoir parce que sinon on reste au monde où nous sommes en train d'émettre beaucoup, beaucoup de CO2. Donc oui, il faut trouver des solutions et malheureusement dans la construction, on n'a pas la bonne solution. On a des petites solutions qu'on doit toujours faire et chaque recherche mène à quand même quelque chose qui est bon pour l'avenir.
0: Vous avez déposé un brevet?
1: On a déposé un brevet, oui. Donc on espère que de l'obtenir aussi, c'est pour ça qu'on maintenant peut parler de ce matériau-là, parce qu'on a soumis le brevet là, et oui.
0: Oui, on peut plus, oui. Il n'y a plus de secret industriel, c'est ça que vous vouliez dire.
1: Oui, voilà.
0: Très bien. Mais est-ce que ça veut dire, ça prend combien de temps d'obtenir un brevet?
1: Quelques années. Donc on a soumis il y a un an, et j'espère d'obtenir le brevet dans un an.
0: Auprès de? Vous soumettez la demande de brevet auprès d'une organisation compétente, j'imagine?
1: C'est l'Europe à ce moment-ci, d'accord. Mais après on va voir dans quel pays on doit vraiment déposer le brevet.
0: Ok, c'est encore tout. Vous avez une armée de juristes pour vous seconder, j'imagine.
1: C'est un transfert ici à l'ULB qui m'aide vraiment beaucoup, donc c'était chouette.
0: Merci beaucoup Didier Snook, merci d'être venu nous parler de votre bébé, donc la découverte de ce béton de soufre auto-cicatrisant qui permet effectivement d'avoir de manière intelligente des perspectives plus grandes pour la construction de demain.
1: Merci beaucoup.
0: Merci, au revoir. C'était...

0: Anne-Sophie Petit, bonjour.
1: Bonjour.
0: Vous êtes chef de projet au département des infrastructures de l'ULB, vous êtes architecte de formation et vous êtes en studio pour nous parler des panneaux photovoltaïques qui ont été installés récemment sur le bâtiment L de l'ULB. Est-ce que c'est un des plus grands projets photovoltaïques de l'ULB ?
1: Alors d'habitude, ce n'est pas moi qui place les panneaux photovoltaïques sur les toitures de l'ULB. Mais ici, effectivement, je pense que c'est la plus grande installation installée ici sur le campus, avec surtout des panneaux solaires qui sont sur mesure et qui, donc, en fait, ce sont des panneaux de verre avec des petites cellules photovoltaïques. Et donc, c'est vraiment une installation sur mesure. Et jusqu'à présent, c'est plutôt des installations de photovoltaïques sur les toitures qui sont ce que les gens peuvent installer chez eux.
0: Alors, pour prendre conscience un peu de ce que ça représente, 900 panneaux photovoltaïques donc, sont installés sur ce bâtiment L, qui date de 1924, on en parlera peut-être dans un instant, hein, Anne-Sophie Petit. Ça représente la consommation de 100 ménages bruxellois. Est-ce qu'il y a véritablement 100 ménages bruxellois qui vont pouvoir bénéficier de cette électricité, ou c'est une manière de quantifier les choses dans l'esprit de chacun?
1: Oui, alors c'était effectivement plutôt une manière de présenter les choses, parce qu'effectivement on s'est dit que si on donnait des chiffres, les gens, ça ne leur parlerait pas beaucoup. Alors après, on peut aussi se demander, oui, mais ça veut dire quoi, ménage bruxellois? En fait, c'est l'équivalent de 100 ménages bruxellois, de la consommation moyenne de 100 ménages bruxellois, parce qu'effectivement, il y a des gens qui consomment beaucoup plus que d'autres. Et donc, on est allé chercher la valeur moyenne et on a transformé ça. On a vu que c'était 100 ménages. Mais bien sûr, ici, nous, sur le campus, on réutilise tout.
0: Voilà, parce que ça, c'était pour donner un ordre de grandeur. Mais en fait, cette électricité, elle va être utilisée par l'ULB.
1: 100%, oui, tout à fait.
0: Pour ?
1: Oh, pour tout ce qu'on... ce soit l'éclairage, pour tout, quoi. Enfin, tout ce qui consomme de l'électricité. Mais il y a aussi la recherche qui consomme, je pense, beaucoup. Mais nos auditoires...
0: Voilà.
1: Absolument tout.
0: Enfin, ouais, voilà. L'électricité, on sait qu'elle est partout. Et qu'elle est de plus
1: générale,
0: en plus importante au fil des années, étant donné la consommation nécessaire pour toutes nos machines. Alors, cette toiture du bâtiment, elle est... un espace technique sur lequel vous avez pu vous appuyer pour placer ces panneaux photovoltaïques. Mais ce n'est pas seulement ça. Vous avez, dans le même mouvement, travaillé sur une manière de récupérer l'eau, de favoriser la biodiversité et d'accueillir de manière un peu plus confortable des futurs étudiants. Vous pouvez nous expliquer la manière générale dont vous avez pensé le projet?
1: Alors, il faut commencer au tout début, c'est-à-dire que d'abord l'idée...
0: Pas en 1924 quand même.
1: Oui, non, mais l'idée c'était d'abord de rénover l'enveloppe énergétique du bâtiment. Donc c'est un bâtiment qui effectivement date de 1924, qui consomme énormément d'énergie, il n'est pas isolé, il n'est pas très très aux normes, etc. Donc il fallait absolument faire quelque chose. Et l'idée donc, l'enveloppe, de rénover l'enveloppe, elle était là depuis longtemps, mais on a profité du plan de relance européen pour avoir un apport important de financement.
0: D'accord.
1: Qui a permis de lancer toutes les démarches de projet, à commencer par faire un concours, un marché d'auteurs de projet. Et donc, une fois qu'on a eu l'équipe, ils ont fait... dans le cadre du plan de relance européen, il y a des contraintes. Les contraintes, c'est de rénover... un bâtiment en réduisant la consommation en énergie primaire de 30%. Et donc, ici, avec le bâtiment dans le délai, les auteurs de projets qui ont permis d'atteindre cet objectif, c'est effectivement avec la canopée photovoltaïque. C'est-à-dire qu'elle permet, par un apport d'électricité, de réduire la consommation en énergie primaire. Parce que finalement, aujourd'hui, on est rentré dans les contraintes du plan de relance, mais on n'a pas encore... toucher à l'enveloppe globale. On a fait que la première phase, qui est l'isolation de la toiture, qui est le renforcement de la toiture pour mettre la charpente métallique, etc. Et donc, finalement, le projet proposé par les auteurs de projet nous a permis de répondre à la fois au plan de relance et à la fois d'équiper l'ULB d'une très belle machine à produire de l'électricité. Aussi, il va y avoir une toiture jardin là au-dessus. Et donc, c'est effectivement, ça apporte aussi une couverture intéressante pour pouvoir utiliser cet espace plus tard.
0: Donc première phase de réhabilitation au niveau
1: on
0: énergétique
1: est vraiment sur une
0: du bâtiment
1: première
0: L.
1: Phase.
0: Il y en aura deux autres plus tard.
1: Il y en a deux autres plus tard.
0: Qui nécessiteront entre autres de vider les locaux, parce que pour l'instant vous avez fait tout ça alors que des gens travaillaient encore dans le bâtiment.
1: Alors c'est un peu l'idée, c'est qu'aujourd'hui finalement tout le monde voit une canopée photovoltaïque, mais c'était évidemment pas l'idée de base. L'idée de base c'était de rénover, mais malheureusement avec la contrainte de il y a des gens dedans. Et donc cette contrainte-là, elle est vraiment très compliquée.
0: Les gens qui travaillent.
1: C'est pour cette raison-là qu'on a fait une première phase uniquement la toiture, parce que dans le délai du plan de relance, on ne savait pas sortir les gens en dessous. Donc on a sorti un maximum de personnes, mais tous ceux qui étaient liés à de la recherche ou à des machines, on ne peut pas les interrompre dans leurs activités. Et c'était bien la difficulté du projet, c'est ils continuent. Et nous, on rénove au-dessus cette première partie. Si on avait pu faire plus dans les temps en partie, on aurait déjà probablement touché aux façades, etc.
0: Dans
1: une première phase, mais c'était trop compliqué à gérer au niveau de l'occupation du bâtiment.
0: Une chose à la fois. Quoi qu'il en soit, les chercheurs et autres personnes qui travaillent dans ce bâtiment, elles, ont subi avec abnégation ces travaux.
1: Beaucoup de dire. Je pense qu'ils se sont montrés très patients. Après, la relation s'est très bien passée. Et on a vraiment. J'ai essayé de les tenir au courant du mieux possible au quotidien. Et on a essayé de tenir compte de leurs difficultés, d'améliorer le plus possible leur quotidien. Mais c'est vrai que c'est quand même. Il y a certaines limites à l'exercice. Et donc, je trouve qu'ils ont vraiment été patients et assez coopérants. Ça demandait de la coordination entre leurs activités et celles du chantier. Et donc, on a travaillé ensemble dans une bonne entente qui, heureusement, est restée, je pense, constante.
0: Ça n'a pas empêché ces cerveaux de continuer à fonctionner. La preuve avec Didier Snook, qu'on reçoit également dans cette émission, et qui nous parlait du béton de soufre auto-réparable. La transformation ne s'arrête pas donc aux panneaux solaires. La canopée contribuera également à protéger la toiture, Anne-Sophie Petit, des intempéries ou d'autres choses, et à créer de l'ombrage pour une future toiture jardin qui sera accessible à la communauté universitaire et permettra de créer de nouveaux espaces de convivialité. À quoi ça va ressembler, cette toiture jardin?
1: Alors aujourd'hui, il n'y a pas encore de jardin.
0: Il y a la structure.
1: Mais tout est isolé, étanchéifié. Il y a trois nouvelles verrières. En fait, il y avait sur ce bâtiment trois verrières, mais qui étaient très différentes et qui apportent de la lumière dans les très grandes halles qu'il y a en dessous. Ce sont des très, très grands espaces aujourd'hui qui sont en dessous. Et donc, ces verrières ont été redessinées, reconstruites. Cette fois-ci, elles isolent correctement parce qu'avant, c'était vraiment complètement... ça fuyait un peu de partout au niveau... Il n'y avait pas d'étanchéité à l'air, hein, donc il ne faisait pas toujours très chaud en dessous. Et donc, il y a ces trois belles verrières qui sont déjà là. Et effectivement, un jour, on viendra... mettre de la terre, planter. C'est quand même l'idée de faire une toiture verte intensive, donc qu'il y ait certains endroits où il y ait plus de terre, et on puisse mettre des plantes un petit peu plus importantes que juste...
0: une toiture végétalisée classique.
1: Une toiture végétalisée avec des plantes grasses. Mmh. Ouais.
0: Alors, les enjeux environnementaux, c'est important. D'ailleurs, la rectrice Anne Michaus le disait lors de... quand on l'interrogeait sur cette question des panneaux photovoltaïques au-dessus du bâtiment... Elle, hein, je rappelle, c'est ça dont nous parlons maintenant avec vous, Anne-Sophie Petit. Elle parlait des enjeux environnementaux, mais aussi de la convivialité, des échanges et des nouveaux usages du campus qui soient à la fois portés et inscrits dans le lieu lui-même. Alors, justement, on vient de parler de ces toitures jardins, dont on verra la couleur un peu plus tard, mais qui sont prêts à être accueillis. Mais il n'y a pas que ça. Il y a des nichoirs à chauves-souris pour accepter une plus grande biodiversité. Mais vous me direz pourquoi des chauves-souris? Ça, dans un instant, vous aurez peut-être... un élément de réponse, Anne-Sophie Petit. Et puis, il y a la question de l'eau. On sait que l'eau est un enjeu majeur aujourd'hui et demain surtout. Vous avez pensé aussi à la manière de récupérer les eaux de pluie?
1: Alors, oui. C'est vrai que déjà, pour les chauves-souris, en fait, le point de départ, c'est toujours effectivement le plan de relance qui nous a accompagnés, mais qui nous apportait son lot de contraintes. La plus grande, c'était le planning, mais ça, c'est une chose. Mais donc, au niveau de la durabilité, il y avait vraiment une demande qu'on soit assez ambitieux. Et donc, pour moi, c'était parfait. J'avoue que c'est ma conviction aussi. Donc voilà. Et les auteurs de projet ont ont proposé ces nichoirs à chauve-souris qui sont intégrés en fait dans les accrotères. Les accrotères, c'est vraiment le haut des murs de façade qui ont été démolis, reconstruits pour les besoins de venir mettre la charpente métallique au-dessus. Mais donc, on a profité pour dire, ben, en fait, dans cette épaisseur de nouveaux murs, on va mettre ces nichoirs à chauve-souris. Et donc, ça, c'est effectivement, ça a été réfléchi aussi avec le SEM. Et il y a aussi des étudiants qui ont fait des mémoires là-dessus, etc. Donc ouais. C'était sympa. C'est toujours très sympa d'ailleurs de travailler à l'université pour ça. C'est tous les échanges qu'on peut avoir, les demandes des facultés, etc.
0: Alors on verra si les chauves-souris viennent nicher effectivement au-dessus du bâtiment voilà. L. On sait qu'il y a déjà des faucons pèlerins sur le site du campus du Solbosch, par exemple. Donc la biodiversité est en voie d'élargissement. La gestion de l'eau. Autre oui. gros dossier, Anne-Sophie Petit, ça a été repensé, des citernes ont été installées permettant de récupérer jusqu'à 90 mètres cubes d'eau de pluie.
1: Oui, tout à fait. Alors c'est à la fois des citernes et à la fois des bassins d'orage, parce que ça c'est vraiment très important aussi. Et donc les citernes, c'est effectivement à la fois pour alimenter en eau les sanitaires et aussi alimenter pouvoir arroser la toiture jardin. Et alors on voit aussi pour alimenter des bancs de recherche de Polytech qui nécessitent justement, qui aujourd'hui récupèrent au quotidien l'eau de pluie, ils en ont besoin. Et donc en fait, à ce moment-là, on va peut-être dédier une citerne. C'est occupé à se faire, en tout cas, qu'il y ait une citerne qui leur soit dédiée.
0: Mais donc, vous parliez de la récupération de l'eau de pluie, des bassins d'orage qui sont indispensables dans une réaffectation comme celle-là. L'eau, c'est un des défis majeurs aujourd'hui.
1: Oui, oui, tout à fait. Donc, pour nous, ça nous paraît une évidence qu'il faut faire ça. Je sais qu'aujourd'hui, à la Plaine, ils viennent d'inaugurer un bassin d'orage. Et donc, voilà, c'est le SEM de nouveau, donc le Service Environnement Mobilité qui a fait ça. Et donc, oui, c'est quelque chose qui est hyper important pour nous et qu'on essaye de mettre en place autant que possible dans les nouveaux projets, quoi.
0: Deux phases suivantes sont au programme. Donc, oui. La première, c'est celle dont on vient de parler, hein, les panneaux photovoltaïques comme élément principal, mais avec tout ce que ça implique derrière. C'est quoi ces deux autres phases pour cette rénovation du bâtiment L?
1: Alors, les deux autres phases, en fait, c'est on rénove l'entièreté des façades, on remplace les châssis et on va aussi transformer l'intérieur. Et donc, pour ça, vu qu'il y a effectivement des services à l'intérieur du bâtiment et qu'il y a des activités à la fois d'enseignement, plutôt travaux pratiques de Polytech et de recherche. Voilà, aujourd'hui, on est occupé à faire des travaux en UA1 pour enlever une partie des occupants. Quand ils seront partis, on fait des travaux et puis une fois qu'on a déplacé les services restants dans cette nouvelle partie fraîchement rénovée, on peut terminer de rénover l'autre partie. Mais donc, le découpage encore exact de savoir quelle partie, est-ce qu'on fera toutes les façades en une fois ou est-ce qu'on les découpe en même temps qu'on fait les deux phases intérieures, ça la question elle n'est pas encore résolue, les bureaux d'études sont occupés à regarder, mais la décision ça va être, c'est des questions techniques qui vont le décider quoi.
0: Il y a une date butoir
1: Alors, on n'a plus la date butoir du plan de relance qui était juste stricte, auquel on ne pouvait pas déroger, qui était vraiment compliqué parce que le résultat, c'est que si on n'y arrivait pas, on perdait les subsides. Donc ça, c'était vraiment assez difficile. Ici, la date butoir, on est toujours dans un mouvement de... il faut aller au plus vite parce qu'en fait, une fois qu'on aura fait tous ces éléments-là, on a d'autres projets qui sont derrière parce que c'est toujours un jeu de chaises musicales où une fois que nous on aura terminé les travaux dans le L, on va mettre des gens qui sont dans le U dans le L. Une fois qu'on a enlevé les gens du U, on a de la place pour mettre des gens des P1, P2. Et c'est voilà. Alors nous la vision c'est effectivement, je pense que ça c'est pas un secret, mais c'est de quand même démolir les P1, P2. Je pense que ça va faire plaisir. Au final, quand même, à tout le monde, c'est deux bâtiments qui sont préfabriqués. Et on dit toujours P1, P2, c'est les provisoires. Mmh. C'est pour ça qu'ils s'appellent P. Bon, est-ce que c'était parce que c'est préfabriqué ou provisoires, j'en sais rien, mais en tout cas, voilà, l'idée aujourd'hui, c'est très clairement de les démolir et de faire une place à leur emplacement. Et donc, ça, c'est
0: une place facultaire.
1: Une place facultaire,
0: ouais. D'accord. Un peu d'espace,
1: ça. Un peu d'espace.
0: Avec un peu, ouais, de verdure, peut-être,
1: avec
0: de la
1: beaucoup de verdure, oui.
0: Ok. Tout ça, évidemment, a du sens. Hein. Je parlais de la rectrice de l'ULB tout à l'heure, mais elle n'est pas la seule. Dans une carte blanche, le Conseil des recteurs et rectrices francophones souligne qu'il est essentiel de s'investir ensemble dans les transformations vers un monde stable et plus juste et durable, et ce, pour celles et ceux que les universités forment aujourd'hui et qui seront inévitablement touchés par les bouleversements environnementaux de demain.
1: Tout à fait. Tout à fait. Oui, oui, non, on s'inscrit tout à fait là-dedans, et c'est clair qu'on a, voilà, on est toute une équipe, et il y a des projets en cours pour piétoniser le plus possible et mettre le plus de verdure possible. Donc, ouais,
0: à terme, donc, l'École polytechnique de Bruxelles disposera au sein du bâtiment L d'espaces d'enseignement entièrement modernisés, on ne sait pas encore quand, mais à terme, de nouveaux environnements pour les équipes de recherche, d'espaces favorisant les échanges entre laboratoires et services, mais aussi d'un auditoire mutualisé de 450 places et d'une cafétéria.
1: Tout à fait, oui, ça c'est...
0: Vous, en tant qu'architecte, c'est des rêves qui se concrétisent ?
1: Oui, tout à fait. C'est vraiment un beau programme, je pense. Et moi, je pense qu'aussi, ce bâtiment, la place facultaire devant, ça va être vraiment... moi, j'ai le sentiment que ça va être un bâtiment phare et qui va profiter, en tout cas, à la communauté, parce que l'auditoire, c'est un auditoire mutualisé. La cafétéria aussi sera ouverte à l'extérieur. Et donc, il y a, OK, une partie, très clairement, ça va être un bâtiment pour Polytech, mais il y a aussi une partie, une ouverture et je pense qu'il va être assez beau et il va être inspirant, vraiment. Donc,
0: Et ensuite, d'autres bâtiments qui sont en vue de rénovation à l'ULB, dont vous auriez ou pas la charge ?
1: Certainement pas moi, parce que je ne peux pas tout faire. Mais donc oui, on a d'autres projets en cours. Le Janson, le bâtiment A, il y en a d'autres. Je ne vais pas tous les citer, mais on est quand même une assez grosse équipe qui travaille sur beaucoup de projets... Le seul souci, c'est que les projets s'inscrivent toujours dans le temps long. Et donc, entre un étudiant qui arrive, qui fait 5 ans d'études, quand il sort, est-ce qu'il a vu beaucoup de choses se passer ? Ça, c'est une question que je me pose souvent, me dire qu'on ne voit pas spécialement les changements parce qu'ils s'inscrivent dans le temps long et que ça, il n'y a rien à faire. C'est nos projets, avant la première pelle, en général, on a déjà fait quelques années de travaux, nous, en interne, pour y arriver.
0: En tout cas, là, c'est fait. Les 900 panneaux photovoltaïques sont bien placés au-dessus du bâtiment L de l'ULB, avec encore des aménagements à faire pour que tout ça ressemble au bâtiment de vos rêves. Anne-Sophie Petit, merci d'être venue en parler. Vous êtes chef de projet au département des infrastructures de l'ULB et vous êtes architecte de formation, ce qui, évidemment, vous donne un atout supplémentaire dans la réalisation de cette... C'est la manière de mener ce projet, j'imagine.
1: Oui, tout à fait. Ça me permet de suivre, en tout cas, les études et de complètement être dans le bain, comme si j'ai parfois un peu du mal à sentir que je suis le maître d'ouvrage et pas dans l'équipe projet. Mais donc, oui, effectivement, moi, je suis complètement dans mon bain en tant que maître d'ouvrage. Je coordonne, en fait, à la fois nos équipes ici sur le terrain, parce qu'on a au département des infrastructures, on a des ateliers avec pas mal de monde qui travaille. Et donc, on doit vérifier plein de choses en interne pour s'assurer que les bureaux d'études vont dans le sens de nos manières de faire, que tout s'inscrit dans nos directives. Voilà.
0: Et bien, courage. Merci, Anne-Sophie Petit.
1: Merci beaucoup.

Et voilà, au cours de cette émission, vous avez eu l'occasion d'entendre Anne-Sophie Petit. Elle est chef de projet au département des infrastructures de l'ULB. Elle nous parlait donc de cette canopée de 900 panneaux photovoltaïques placés sur le bâtiment L de l'ULB au Solbosch. Et puis en première partie, vous avez entendu Didier Snook, chargé de cours à l'ULB, qui avec une équipe de chercheurs du groupe de recherche Bâtir de l'École Polytechnique de Bruxelles ont développé un matériau de construction, donc sans ciment ni eau, capable de réparer seul ses propres fissures. Voilà, c'est tout pour aujourd'hui.

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Bonsoir, chers auditrices et chers auditeurs. Soyez les bienvenus au Jazz Intercontinental, le jazz du monde chez Radio Campus. Dans cette émission numéro 57, nous allons partager un voyage sonore intercontinental avec de jazz fantastique. Je suis Federico Garcia et aujourd'hui, je vous invite à enchanter nos oreilles avec un voyage musical à travers le jazz des sept côtés de la planète, précisément en Suisse. Au cours des prochains presque 60 minutes, on va écouter la musique des jazzmen de pays Balkans, Roumanie et des autres pays européens. J'espère que vous apprécierez Jazz Intercontinental, que ce soit à la maison, au travail ou à bord de votre voiture en rentrant chez vous ou en vous rendant au travail. Ce soir, dans Jazz Intercontinental, nous allons voyager vers la terre des Carpates, de la Delta, de Danube, de la mer Noire et des Alpes transylvaniennes, la Roumanie. Aussi, on va atteindre le pays des Appenzella, avec 28 cantons, Yontel, les Gruyères, les Horloges, les Banques et le CERN. La Suisse. Et grâce à la même autorisation et le partage d'Alexandru Ascenti, violiniste, compositeur et directeur artistique d'origine roumaine basé à Suisse, nous allons écouter le projet Ascenti, liberté, émotion et fusion sans frontières de Balkan Jazz Fusion. Au croisement des Balkans, de l'Orient, et des traditions musicales occidentales, Ascenti explore un territoire musical sans frontières où les styles dialoguent librement avec de jazz, funk, rock, soul et musique classique pour s'entrelacer avec les traditions tsiganes, roumaines, orientales, bulgares, macédoniennes, serbes et arméniennes, donnant naissance à un langage profondément ancré dans la liberté et l'émotion. Porté par une vision artistique précise, le projet Ascenti développe une approche transversale dans laquelle l'improvisation, l'héritage de musique populaire et l'écriture contemporaine se nourrissent mutuellement. Une fusion singulière qui se résume en trois mots, Balkan Jazz Fusion. Né à Édimbourg dans une famille avec une forte tradition musicale, une véritable dynastie de Lautari Alexandru Ascenti et attiré dès son plus jeune âge par la musique folklorique roumaine ainsi que par de nombreux autres styles. Son parcours académique l'a conduit à étudier le violon classique à l'Haute École de musique de Lausanne, notamment auprès de Pavel Vernikov et Svetlana Makarova. Un an après son arrivée en Suisse, Alexandru Ascenti a l'opportunité de se produire au Montreux Jazz Festival aux côtés de Jon Batiste. Les musiciens de Ascenti sont Alexandru Ascenti, violiniste, compositeur et directeur artistique d'origine roumaine basé à Suisse, Mihai Pervan, saxophoniste d'origine roumain basé en France, profondément enraciné dans les traditions musicales balkaniques et orientales. Ovidiu Antonovic, en piano et clavier. Il est moldave et basé à Londres. Il a commencé le violon à l'âge de 12 ans avant de se tourner vers le piano à 8 ans,
À 15 ans, il s'est produit à l'Orchestre symphonique national. Jakub Bachleda Seliga, guitariste polonais suisse, diplômé de l'Académie de musique de Cracovie et titulaire d'une Master Concert de la EMU Lausanne, il est actif dans des projets de musique de chambre, de jazz et de musique contemporaine. Louis Grischen, bassiste électrique suisse, issu initialement du rock, il a évolué ensuite vers le jazz et la musique contemporaine. Basile De Luca, batteriste suisse formé à Ichma, Valais, en jazz et musique contemporaine, il a été boursier de Berkeley Umbria Jazz Clinics en 2025. Tomer Even, jeu d'arbouka et percussion orientale, percussionniste suisse spécialisé des percussions balkaniques et orientales, il apporte au projet une richesse rythmique fondée sur les grooves asymétriques, les couleurs traditionnelles et l'improvisation contemporaine. Nous écouterons la plupart des morceaux partagés avec moi par Alejandro Ascenti. Kinder, suivi de Tania, après Caucasian Love.

0: du Covid avec l'art et la culture ne sont pas essentiels. Ce ne sont pas des éléments essentiels du monde et de la société.
1: Oui, on l'a entendu.
2: Tu dis ?
3: J'ai dit on l'a entendu, tout le monde l'a entendu. Hein.
2: Oui, c'est aussi... C'est aussi...
3: ouvrir les librairies, vous vous rendez compte ? On ne pouvait pas ouvrir les librairies, parce qu'il y avait le Covid. C'est essentiel, les livres.
2: Pour toi ?
3: Mais non, non, c'est pas vrai. Là aussi, on fait croire que c'est élitiste, tout ça. Mais c'est pas du tout élitiste.
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Je reviens là-dessus. Il faut de l'argent pour qu'on puisse être ensemble, pour qu'on ne fasse pas ça rien que pour nous, cette recherche qui ne s'arrête pas. Cette fête qu'on peut réécrire un roman pendant 10 ans de sa vie, qu'on l'écrit, qu'on le reprend, qu'on fait un film, qu'on a envie de le remonter, parce que c'est ça les artistes, qu'on fait un tableau, on repeint sur le tableau, et on recommence, et on recommence, et on recommence, et on tourne autour du même sujet. Et on fait, et on fait, et on cherche, et on va de plus en plus loin, et on ouvre de plus en plus. Et c'est de plus en plus beau, c'est de plus en plus cosmique, c'est de plus en plus énorme, mais pour que ça puisse se partager... Là, il n'y a rien à faire. Il faut pouvoir le partager dans un lieu.

Bonsoir, nous sommes le lundi 5 octobre 2026. Vous êtes branchés sur Radio Campus Bruxelles, la radio de la communauté de l'Université libre de Bruxelles. Il est 21h passé de 35 minutes. Et ceci est la 427e livraison de Liberation Frequency. Hugues de Castillo au micro. Nous sommes ensemble pour les 120 prochaines minutes. Une émission riche en annonces concerts. La semaine est particulièrement chargée pour les amateurs de musique live. Et cela dans des styles bien différents. En deuxième partie d'émission, nous explorerons la première journée du Desertfest Liège qui déménage d'Anvers le Trix à l'OM, à Liège et même pour être plus précis à Serein. Et nous démarrions à l'instant avec un petit focus sur la programmation du Botanique avec tout d'abord un concert qui se tiendra ce mercredi à la Rotonde avec pour démarrer la soirée Sim Reap, le projet initié par Gilles de Mulder, guitariste actif avec Oathbreaker qui se reforme et Wicked Ode, le projet apparaît en 2021 avec Know What, un disque que de Mulder écrit et enregistre lui-même, très loin des territoires métal dans lesquels on le connaît habituellement. Les textes sont directement liés à sa vie personnelle avec des thèmes autour de la solitude, des relations, de la famille, de l'amitié, de l'alcool, de la consommation de drogue et d'une certaine difficulté à trouver sa place. Le projet était au départ réellement solo, Gilles enregistrant lui-même les différents instruments. Pour le deuxième album, Wishing I Was Fishing, sorti en 2025 chez Heimlich Manoeuvres, Gilles a cette fois travaillé avec deux proches, que ce soit Wim Koppers, le batteur de Wicked Ode et Dosebreaker, et membre de Rise and Fall, entre autres, et Jasper Hollewood, actif avec Wim au sein de Crouch. Le disque élargit donc considérablement le son de Sim Reap par rapport au premier album, sans abandonner son écriture très personnelle. Les morceaux racontent des histoires assez précises, souvent avec un mélange d'autodérision et de malaise. Enfance, rupture, famille, gentrification, vie en tournée ou rapport avec les autres musiciens. Un album qui continue thématiquement à aborder des questions existentielles pour Gilles de Mulder qui y évoque ses démons et ses faiblesses ou tout simplement son humanité. Sim Reap est actuellement en tournée avec Catherine Moore et ouvrira donc son concert de mercredi au Botanique. Catherine Moore, musicienne originaire d'Oakland en Californie, s'est faite connaître avec un premier EP As If, paru en 2020. Elle y mélange déjà guitare, synthétiseur analogique et songwriting assez sombre. Le disque attire notamment l'attention de The Flenser, label qui travaille alors avec beaucoup des artistes issus de scènes expérimentales et métal, mais qui commence aussi à développer une esthétique beaucoup plus large autour du dark folk et de l'indie expérimental. Son deuxième EP, Holly, sort en 2022 et est coproduit par Madeline Johnston, a.k.a. Midwife, autre artiste Flenser. Son premier album, Waiting Room, est écrit et enregistré pendant un séjour d'un mois en Islande, dans une situation volontairement isolée. Le disque paraît en 2024 en numérique, puis en vinyle en janvier 2025. Catherine Moore y travaille avec beaucoup moins de moyens que sur une production en rock traditionnelle en combinant guitare, voix et électronique pour construire des morceaux très personnels. Cette manière de mélanger songwriting et texture sonore explique aussi pourquoi elle se retrouve assez naturellement signée chez The Flenser. Carve, son deuxième album est paru en avril dernier, toujours chez le même label, un album écrit sur une période de 5 ans et enregistré dans le désert de Mojave. Catherine Moore y aborde notamment l'amour sous l'angle du deuil, non pas seulement comme conséquence d'une perte, mais comme quelque chose qui serait déjà inscrit dans toute relation intime. Curve est donc une étape assez importante dans son parcours. Elle conserve le caractère très personnel des premières sorties, mais travaille désormais sur des compositions beaucoup plus développées. 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

dimanche soir, en tout cas dimanche après-midi à partir de 17h au musée du Botanique, se tiendra un autre concert avec la célébration des 20 ans du label Born Bad. On reprend une partie de l'affiche de l'anniversaire des 15 ans qui avait déjà eu lieu au Botanique et on recommence avec notamment Zombie Zombie, un groupe qui se forme à Paris en 2006 de la rencontre entre Étienne Jomet, saxophoniste et joueur de synthé, passé notamment par The Married Monk et Cosmic Neyman, batteur de Herman Dune. Le duo développe rapidement une musique instrumentale nourrie de krautrock, de musique électronique et de bandes originales de films. Les références à John Carpenter, mais aussi à No, à Silver Apples ou à Suicide sont particulièrement présentes dans les premières années du groupe, avec notamment cet incroyable clip de Driving This Road Until Death Sets You Free, qui rend hommage à The Thing de John Carpenter, avec des figurines G.I. Joe. Si vous n'avez jamais vu ce clip, je ne peux que vous conseiller d'aller le chercher sur Internet. Jérôme Lorichon, alias Dr. Laurie Schoenberg, rejoint ensuite le projet aux percussions et à la batterie. Zombie Zombie a publié une dizaine de disques depuis ses débuts, avec une grosse période chez Versatile, avant de rejoindre Born Bad Records pour leur album Vai Vobis. Le groupe a toujours fonctionné avec une approche assez artisanale de la musique électronique. Beaucoup de choses sont jouées en live, avec les synthés, les batteries et les percussions, plutôt qu'avec une simple reproduction de morceaux programmés sur bande. Cette dimension live est importante dans leur musique, qui peut facilement passer du krautrock à la disco, à l'électronique ou à des BO de films imaginaires. Le dernier album du trio Funk Kraut est sorti le 7 mars 2025 chez Born Bad. C'est le deuxième album du groupe pour le label parisien et probablement l'un des plus directement accessibles de leur discographie. No Cruise Control, par exemple, part sur une rythmique motorique à 120 BPM, tandis que d'autres morceaux vont chercher du côté du dub ou de la synth pop. Le titre résume assez bien le programme du Kraut, effectivement, mais avec le qualificatif funk qui n'a cependant que peu de choses en commun avec Funkadelic. Voici Double Z. Et pour ce concert, là aussi, Liberation Frequency, Radio Campus et Le Botanique vous offrent votre place pour un concert qui commence à 17h dimanche, puisqu'il y a 4 groupes. 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

tête d'affiche de cette soirée anniversaire de Born Bad, Frustration, un groupe qui se forme à Paris en 2002 avec des musiciens issus de la nébuleuse garage et punk parisienne des années 90. Fabrice Gilbert, ancien des Tekel au chant, Emmanuel Blévarc à la basse, Fred Campo au clavier, Nicus Duteil à la guitare et Marc-Adolphe à la batterie. Le groupe vient donc d'une scène qui gravite notamment autour du disquaire Born Bad à l'époque, où Born Bad est encore et avant tout un magasin de disques situé rue Saint-Sabin, mais aussi une boutique Born Bad Retro Clothing consacrée à la mode rétro, rockabilly et vintage rue Keller. On est donc encore loin du label, devenu aujourd'hui l'une des structures importantes de la scène indépendante française. Frustration sera d'ailleurs sa toute première sortie avec le premier album Full of Sorrow en 2006. Musicalement, le groupe prend le contre-pied du garage rock dans lequel évoluent alors plusieurs de ses membres pour aller chercher du côté du post-punk et de la cold wave avec Crisis, Joy Division, Killing Joke ou encore Metal Urbain comme référence évidente. Le groupe reste remarquablement stable pendant 20 ans. Fabrice Gilbert, Marc-Adolphe, Fred Campo et Nicus Duteil sont toujours là, tandis que Pat D, de son vrai nom, Patrice Dambrine, a remplacé Emmanuel Blévarc à la basse en 2014. Frustration, c'est donc le groupe qui symbolise à lui seul les 20 ans de Born Bad. Les pochettes de Frustration sont par ailleurs depuis longtemps, et même depuis les débuts en termes d'albums confiés à Baldo, avec un travail visuel qui revient régulièrement sur la classe ouvrière et populaire, mais aussi sur l'industrialisation et ses conséquences. Pour Horror Decision, le visuel est particulièrement mordant. On y retrouve cette imagerie industrielle, mais cette fois autour de la surexploitation du plastique, de la pollution qui en découle et plus largement du rapport entre le Nord et le Sud. Avec leur sixième album Horror Decisions, paru en mars 2024 chez Born Bad, le groupe ne cherche pas à transformer radicalement la formule de Frustration, mais continue à jouer avec cette combinaison entre post-punk, cold wave et punk, avec notamment deux morceaux chantés en français, Omerta et Consumé. C'est donc un anniversaire commun auquel on a droit, l'anniversaire de la première sortie de Frustration et bien évidemment celui du label, et donc par là même les 20 ans de la relation entre Born Bad et Frustration. Extrait de Horror Decisions, voici Riptide.

Evan Patterson est un musicien avec un parcours intéressant. Il s'était consacré ces dernières années au projet J-Jail, mais il revient à ses premières amours en réactivant Young Widows, trio culte formé au début des années 2000 à Louisville dans le Kentucky et construit autour de Patterson à la guitare et au chant, Nick Tinman à la basse et Jeremy McMoneagle à la batterie. Le groupe s'est d'abord fait connaître avec une approche très particulière du noise rock à la croisée du post-hardcore, du post-punk et du blues quelque peu déformé. Old Wounds paraît en 2008, suivi de In and Out of Youth and Lightness en 2011 et puis Hazy Pain en 2014. Après ce troisième album, Young Widows disparaît pratiquement pendant une décennie. Il y avait bien eu une tournée européenne en 2019, mais rien de neuf en matière de matériel discographique. Le retour du trio est donc particulièrement intéressant. Power Sucker est sorti le 21 mars 2025 chez Temporary Residence Limited et c'est leur premier véritable album depuis 11 ans. Et plutôt que de donner l'impression d'un groupe qui reprend simplement là où il s'était arrêté, le disque a été pensé et joué par les trois membres historiques comme une nouvelle incarnation du trio. La musique reste basée sur cette combinaison de guitares très chargées, basses énormes et batterie extrêmement précise, mais les compositions sont plus directes et les voix d'Evan Patterson occupent une place beaucoup plus importante qu'auparavant. Le disque est aussi intéressant par le simple fait qu'il réunit à nouveau les trois musiciens après cette longue interruption durant laquelle, c'est ce que l'on a dit, Patterson s'est consacré à J-Jail et a développé parallèlement d'autres collaborations. Young Widows est donc bien de retour 11 ans après Hazy Pain avec un disque qui ne cherche pas simplement à reproduire ce que le groupe faisait 10 ans auparavant. Young Widows au Magasin 4, c'est pour ce vendredi 9 octobre. 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Le principe est le même, un petit message sur l'Instagram de l'émission Liberation Frequency BXL en un mot.

Dazzling Killman se forme autour de Saint-Louis, Missouri en 1990 avec Nick Six au chant et à la guitare, Blake Fleming à la batterie et Darren Gray à la basse. Tous trois issus de formations ou d'études musicales notamment marquées par le jazz. Tim Gaffrigan rejoint ensuite le groupe à la guitare après avoir participé au single Medicine Me. Leur musique mélange hardcore, noise et structures issues du jazz avec des influences allant de Black Flag à Minutemen, en passant par Captain Beefheart, Miles Davis ou encore John Coltrane. Le groupe publie plusieurs singles, puis deux albums, Dig Out the Switch en 1992 et surtout Face of Collapse en 1994 chez Skin Graft. Dazzling Killman se sépare l'année suivante, alors que le groupe devait notamment partir en tournée au Japon avec Jim O'Rourke, Mel Banana, Space Strikings et Zeni Geva. Ses membres vont ensuite poursuivre des trajectoires assez intéressantes. Blake Fleming devient notamment le premier batteur de l'Audio Boloco, puis joue avec de Mars Volta, tandis que Nick Six participe à Colossamit et joue aujourd'hui dans Upright Forms. Darren Gray travaillera lui notamment avec Jim O'Rourke dans Brise-Glace. Dazzling Killman a été donc absent pendant 30 ans avant de reprendre les concerts l'année dernière avec une formation réunissant Nick Six, Blake Fleming, Evan Jengels et Ben Greenberg. Ben Greenberg d'ailleurs de Uniform. Le groupe est particulièrement intéressant aujourd'hui parce que son influence sur le math rock et le post-metal est devenue beaucoup plus évidente avec le recul que lorsqu'il existait réellement. Face of Collapse a d'ailleurs été réédité plusieurs fois par Skin Graft, notamment en édition augmentée. On extrait de cet album le morceau Agitator dans une version remasterisée en concert ce samedi 10 octobre au Magasin 4. Et pour ce concert aussi, le Magasin 4, Radio Campus et Liberation Frequency vous offrent des places de concert. Comme d'habitude, un petit message sur l'Instagram de l'émission Liberation Frequency BXL en un mot et vous serez les invités pour ce concert de Dazzling Killman.

autour de 2006 et qui célèbre donc cette année ses 20 ans avec sa formation historique, à savoir Maxime Quintin, Michael Polak et Sébastien Daudet. Lui que l'on a pu voir en tant que batteur avec Unspeakable. Le groupe est connu pour une musique qui doit autant au noise rock américain qu'au post-hardcore, avec Unsane, Dazzling Killmen, Bridge et Tantrum, parmi les références régulièrement citées. Leur musique repose sur des structures assez complexes, des boucles répétitives, des tempos souvent rapides et un chant volontairement assez particulier. Après plusieurs années d'activité assez régulière, notamment avec des concerts et des tournées autour de la colonie des Crevards en 2019, Pord revient véritablement aux affaires en 2024 pour les 20 ans de Paquebot, leur album de 2006. Le groupe a ensuite repris la route en 2026 avec plusieurs concerts anniversaires dans sa formation originale et quelques nouveaux morceaux intégrés au set. Ce retour est donc moins celui d'un groupe qui vient défendre un nouvel album que celui d'un groupe qui ressort une histoire vieille de 20 ans. Le rapprochement avec Dazzling Killmen n'est évidemment pas anodin. Le groupe américain fait partie des influences explicitement citées par Pord. Les retrouver ensemble au Magasin 4 le 10 octobre permet donc presque de mettre face à face une influence et un groupe français qui l'a intégré à sa propre musique. Pord jouera à 20h avant un Dazzling Killmen à 22h15. Et ce sont les Belges d'Amers qui feront l'ouverture.

Mourir vient de Toulouse et trouve son origine dans un projet solo appelé Vermine. Il est lancé en 2016 par Olivier Lolmed, alors bassiste de Plebeian Grandstand et ancien batteur de Drawers. Après une première démo enregistrée seul, le projet devient progressivement un véritable groupe et prend le nom de Mourir. Le Quatuor réunit aujourd'hui Olivier Lolmed au chant à la guitare, Alexandre Béranguet à la guitare, notamment passé par Toucan, Sélénite et Drawers, Théophile Antolinos de Bruit à la basse et Maël Prêtet, ancien membre de Sélénite, à la batterie. Une première démo, Animal Bouffe Animal, paraît en 2020 chez Trost Ruiner. Puis le groupe publie Disgrâce en 2022. Leur musique s'inscrit dans le black metal, mais va chercher assez loin du côté du sludge, du post-metal, du crust et de la noise. Insolence, EP paru en 2025, poussait notamment davantage le groupe vers le punk et le crust. Pour ce nouvel album, Mourir a choisi de mettre davantage en avant les influences screamo de certains membres. Nous, le Venin est sorti le 10 juillet dernier via Pelagic Records, label berlinois qui accueille ici le groupe pour la seconde fois après l'EP paru l'année dernière, Insolence. Le titre du disque correspond aussi à une évolution dans les textes. Après avoir dénoncé un monde violent et absurde, le groupe se place désormais lui-même dans ce système. Le « nous » du titre désigne donc aussi ceux qui critiquent ce monde tout en participant à son fonctionnement. Musicalement, l'album est plus ouvert que « Insolence », avec davantage de screamo, tout en conservant les éléments black metal, sludge et post-metal qui constituent l'identité de « Mourir ». C'est suffocant, mais exécuté d'une main de maître. Pour les avoir vus l'été dernier à Rockin' Bourlan, je ne peux que vous conseiller de vous rendre ce jeudi 8 octobre au Magasin 4 pour découvrir en live et pour la première fois à Bruxelles Mourir. Voici extrait de leur récent Nous le Venin, Je est absent.

Nous allons maintenant évoquer le Deserfest Liège qui se tiendra à l'OM, une première pour le festival qui avait jusqu'à présent posé ses valises au Trix à Anvers et s'était même dédoublé une année au Voreut à Gand, une organisation toujours menée par Metadrone. Nouvelle aventure pour un festival qui est une référence en Belgique et bien entendu en Europe. Les origines de la franchise, qu'il s'agisse de Berlin ou de Londres, se sont depuis déclinées à Oslo ou New York, mais le Deserfest Belgium reste une valeur sûre de cette franchise Deserfest. Nous allons ici explorer la programmation du vendredi 16 octobre avec tout d'abord les locaux d'Apex 10 qui ont joué en leur temps au Deserfest Anvers, mais aussi à l'Obsidian Dust en mai dernier. Apex 10 nous vient donc de la Cité Ardente et s'y forme à la fin de 2020. Le trio navigue entre stoner, space rock et psychédélisme avec une musique principalement instrumentale et une place importante laissée à l'improvisation. Le groupe est composé de Benoît Velay à la guitare et au theremin, Brad Massaya à la basse, au chant et au synthé et Alexis Radley à la batterie. Le groupe explique lui-même avoir commencé à jouer fin 2020 avant de rapidement se retrouver sur des scènes belges, néerlandaises et françaises avec notamment, comme évoqué, une date au Deserfest Anvers mais aussi au Sonic Whip aux Pays-Bas. Le premier disque, First Session, paraît en 2021 suivi de The Fourth Passenger et du live Chemtrails Live en 2022 puis de Ashray en 2023. Le groupe fonctionne beaucoup autour de longues compositions instrumentales avec des riffs lourds, mais aussi des passages plus ouverts où les trois musiciens peuvent laisser une part d'improvisation. Le trio reste cependant assez loin du stoner purement revivaliste. Le côté spatial et psychédélique est vraiment une partie importante de l'identité d'Apex 10. Le dernier album en date, Atom, est sorti le 21 novembre 2025 chez Tons Unknown Records. Les six morceaux ont été enregistrés et mixés par Laurent Euyen au Coco Studio de Sprimont en septembre 2024, puis masterisés par Tony Reed. Apex 10 est toujours très plaisant à voir en live et pour démarrer le Deserfest Liège, on ne pouvait trouver mieux.

Autre acteur de la scène locale présent à ce Deserfest Liège, Wyatt E, un groupe qui se forme en 2015, initialement autour de Sébastien Van Lando et de Stéphane Rondia, et qui développe depuis ses débuts une musique largement instrumentale à la croisée du doom, du post-metal et de musique inspirée du Moyen-Orient. Il attire rapidement l'attention du label israélien Shalosh Cult, qui publie son premier album Exile to Ben Neharot en 2017. Le deuxième album Al Belouti Daru paraît en 2022 et marque une nouvelle étape pour le groupe. Le disque est mixé par Billy Anderson, figure incontournable du doom et du metal expérimental, notamment connu pour son travail avec Sleep, Home ou encore les Melvins. Ce deuxième album leur permet ensuite de partir pour une tournée de 95 dates en Europe et au Moyen-Orient, avec des passages au Roadburn, au Zerfest ou encore à Dour. Wyatt E a fait paraître en 2025 Zamaru Ultu Kereb Zikuratu Part 1, premier volet d'un projet conçu comme un diptyque qui poursuit le travail du groupe autour de la Mésopotamie antique. Le disque se place cette fois du côté des captifs exilés de Jérusalem à Babylone et développe une véritable narration autour de cette période. Le groupe élargit également considérablement son arsenal sonore, évoluant en live depuis un certain temps avec deux batteurs. Ces deux batteurs ont enregistré simultanément afin de créer une impression de foule lointaine, tandis que le saz, la viole ou encore le sitar viennent se mêler aux instruments habituels et aux traitements électroniques. C'est également la première fois que Wyatt E fait intervenir des voix, que ce soit la chanteuse iranienne Nina Saeedi, que l'on connaît notamment avec Lowen, chante en acadien sur The Diviner's Prayer to the God of the Night, tandis que Tomer Damski, chef de chœur à Jérusalem et membre d'Atonia, intervient en araméen sur Im Lelia. Damski avait d'ailleurs collaboré avec Wyatt E dans le cadre d'une commande du Roadburn réalisée avec 5D Hierophant sous le nom d'Atonia. Ce dernier album en date contient également un extrait de la symphonie Mésopotamia du compositeur turc Fazil C. Zamaru Ultu Kereb Zikuratu Part 1 est sorti chez Heavy Psych Sound, le label italien, et a été mixé par Tim de Gitter, membre de d'autres cadres, notamment connu pour son travail avec Amenra, Brutus ou encore Absent in Body, puis masterisé par Jack Shirley, qui a travaillé entre autres avec Death Heaven ou encore Touché Amore. Wyatt E poursuit donc ici une approche qui dépasse largement le simple cadre du doom instrumental. C'est presque une bande-son imaginée pour une civilisation disparue avec ses langues, ses instruments et son récit.

On poursuit ici avec Lily Refrain, musicienne et performeuse italienne installée à Rome, qui développe son projet solo depuis 2007. Elle compose sa musique entièrement en live à partir de guitares électriques, de voix de percussion et de synthé en utilisant des loops, mais le tout sans ordinateur ni bande pré-enregistrée. Une approche qui lui permet de mélanger folk, musique psychédélique, blues, metal ou encore chant lyrique sans vraiment s'enfermer dans un genre précis. Elle s'est notamment produite au Roadburn, au Hellfest, au Desertfest, au Dunk Festival ou encore à l'Obsidian Dust. Elle est revenue cette année avec Nagalith, son sixième album studio entièrement écrit, joué et produit par elle-même. Le disque reprend ce principe de construction en temps réel avec guitare, basse, synthé, voix, grosse caisse, tom basse et boîte à rythme. Le titre de l'album Nagalith associe Naga, le serpent dans la tradition sanskrite, à Lithos, la pierre en grec, une manière pour Lily Refrain d'évoquer la transformation et la renaissance, mais aussi la nécessité de changer dans une période qu'elle considère comme particulièrement sombre. L'album a été donc enregistré, mixé et masterisé à Rome par Stefano Morabito, mais c'est surtout sur scène que le projet prend tout son sens. Une seule musicienne qui construit progressivement l'ensemble du morceau sous nos yeux, sans ordinateur ni bande son. Voici donc Lily Refrain avec Nagalith.

Chalice est un groupe new-yorkais formé en 2008 autour de Mick Barr et Colin Marston, deux guitaristes issus de la scène expérimentale et particulièrement connus pour leur approche technique et peu conventionnelle de leurs instruments. Le line-up actuel est complété par Nicholas McMaster à la basse et au chant et Lev Weinstein à la batterie. Weinstein est d'ailleurs le seul musicien à avoir joué du même instrument sur tous les albums de Chalice depuis le premier, tandis que les autres membres ont régulièrement changé d'instrument et se sont partagés les fonctions vocales et de composition. Chalice s'est rapidement imposé comme l'un des groupes les plus singuliers du black metal expérimental américain, avec une discographie extrêmement abondante. Les trois premiers albums, Chalice en 2008, Dimensional Blitztruth en 2009 et Diotima en 2011, sont sortis chez Profound Lore avant que le groupe ne choisisse largement l'autoproduction. Leur musique a ensuite intégré de plus en plus de synthés et de longues nappes d'ambiance au point de s'éloigner parfois très franchement du black metal de leur début. Après Inorganic Riot en 2024, qui poussait encore davantage cette dimension ambient et électronique, Chalice revient cette année avec Skull Order, sorti le 18 septembre dernier, à nouveau chez Profound Lore. Le disque a été commandé en fait par le Roadburn, où le groupe l'a présenté pour la première fois en avril dernier, et le changement est assez net, retour au quatuor originel, retour aux guitares et surtout absence de synthé. Avec ses 8 morceaux et plus d'une heure de musique, Skull Order donne donc davantage de place aux riffs et à l'énergie des premiers albums, sans pour autant abandonner les constructions complexes qui ont toujours caractérisé le groupe. Her Green Arms en est le parfait exemple.

Nous venons ici d'évoquer dans l'ordre les concerts se tenant sur la Canyon Stage. La Desert Stage, scène principale, verra se produire à 20h50 les Anglais de Pigs. Le groupe vient de Newcastle et s'y forme en 2012. Il réunit aujourd'hui Matthew Batty au chant, Sam Grant à la guitare, Adam Ian Sykes à la seconde guitare, John Michael Headley à la basse et Ewan Mackenzie à la batterie. Mackenzie est le batteur d'origine du groupe, mais il a quitté Pigs en 2017. Chris Morley prend alors sa place jusqu'au retour de Mackenzie il y a de cela 4 ans. Le groupe publie son premier album Feed the Rats en 2017 via Rocket Recordings après plusieurs années de singles et d'EP. King of Cowards suit en 2018, puis Viscerals en 2020 et Land of Sleeper en 2023. Leur musique reste liée au stoner et au doom, mais avec une importante composante noise et psychédélique et une évolution assez nette vers des morceaux plus courts au fil des albums du groupe. Le dernier album, Death Hilarious, est paru le 4 avril 2025, toujours chez ce label incroyable qu'est Rocket Recordings. Il est produit et mixé par Sam Grant. C'est un album particulièrement marqué par les thèmes de la négativité, du doute, de la jalousie, de l'angoisse existentielle et de l'autodépréciation. Le contraste entre ce titre assez grotesque, Death Hilarious, et les sujets abordés par Matt Batty est d'ailleurs pour le moins interpellant. Voici Stitches.

Sol Saphir se forme à Reykjavik en 1925 autour d'Adalbjørn Tryggvason, d'Aldor Einarsson et de Gunmundur Olli Palmason. À l'origine, le groupe joue du black metal avant d'évoluer progressivement vers une musique beaucoup plus large. Svavar Osman rejoint le groupe à la basse à la fin des années 90 et Saipor Marius Saiporsson à la guitare au début des années 2000. Cette formation va accompagner une grande partie de l'évolution du groupe. Sol Saphir passe ainsi du black metal des débuts à une musique intégrant progressivement post-metal, post-rock, rock progressif et même certaines influences beaucoup plus éloignées du metal. Masterpiece of Bitterness en 2005 constitue une étape importante, puis Cold, Svartir Sandar, première signature pour Season of Mist et véritable ouverture du groupe à un public plus large. Ota et Berdrumin vont confirmer cette évolution. Gunmundur Olli Palmason quitte le groupe en 2015 après 20 ans derrière les fûts et fonde ensuite Katla avec le guitariste Einar Thorberg Gudmundsson. Algrimur John Algrimsson lui succède derrière la batterie au sein de Sol Saphir. Le dernier album en date est In Helga Kvol, paru en 2024, et il poursuit cette trajectoire entre metal, rock et musique plus cinématographique. Le groupe le présente comme une étape particulièrement importante de sa carrière avec des textes et une esthétique davantage tournée vers les difficultés personnelles et la possibilité de sortir de cette période sombre. Et depuis longtemps, il s'agit à mes yeux de la première erreur en termes d'artwork. Extrait de cet album, voici In Helga Kvol en concert, donc vous l'aurez compris, au Desert Fest Liège qui se tient à partir du vendredi 16 octobre et jusqu'au dimanche 18.

Du côté de la Vulture Stage, ce sont les Montréalais de Fungus qui ouvriront les festivités. Formé en 2022, le groupe se construit autour de Screaming Jim Laflamme au chant et au tambourin, d'Alex Bigrass à la guitare, de Chubb au synthé, à l'orgue et au chœur, Vic Trigger à la basse et Snake Saint-Louis à la batterie. Le groupe évolue dans un registre stoner rock fortement teinté de psychédélisme et revendique une esthétique très 70s, c'est le moins qu'on puisse dire, mais avec une approche suffisamment étrange pour ne pas simplement reproduire les recettes habituelles du genre. Les cinq musiciens viennent eux-mêmes de différents projets de la scène montréalaise. Vic Trigger, par exemple, est notamment associé à Sons of Arrakis, groupe lui-même associé à The Hesitones, tandis que Screaming Jim Laflamme a joué avec Luger et Palmistry. Le groupe fonctionne depuis ses débuts avec cette formation à 5, ce qui permet notamment au clavier et au synthétiseur de prendre une place inhabituelle dans une musique pourtant très centrée sur les riffs. Après plusieurs singles et sortis au format court, Fungus a fait paraître en mars dernier son premier véritable album Emerald Dream chez From the Hearn Records, et cet orgue qui vient régulièrement s'inviter dans les morceaux pour rappeler les hallucinés An Albatros, mais sans évidemment aller chercher leur côté grind complètement barré. Voici le morceau titre Emerald Dream.

Elles étaient présentes à l'Obsidian Dust en mai dernier au Botanique. Les Anglaises de Mid Dripper, quatuor de Birmingham formé en 2024, seront pour la seconde fois donc en Belgique à l'occasion de ce Desert Fest Liège. Sur la programmation de la journée, ce sont les Benjamines, mais ne vous y trompez pas, la formation qui réunit Anne au chant et à la guitare, Liv à la basse et au chœur, Zoe à la guitare et au scream et Lish à la batterie au chœur, n'a pas à rougir par rapport aux autres groupes présents. Mid-Dripper mélange psychédélisme, doom et stoner avec des éléments de punk, de space rock et même quelques développements plus expérimentaux. Leur premier concert a lieu en 2024, programmé par Home of Metal à Birmingham. Cette première apparition est suffisamment remarquée pour que le groupe soit ensuite invité dans différents événements consacrés à la nouvelle génération du metal britannique. En juin 2025, Mid-Dripper participe notamment à l'événement de la BBC consacré à l'influence de Black Sabbath sur le metal dans les Midlands. Le contexte géographique est donc assez intéressant. Difficile de former un groupe de doomstoner à Birmingham sans avoir constamment Black Sabbath quelque part dans la conversation. Pour l'instant, Mid-Dripper n'a pas encore publié de véritable album. Le groupe a sorti plusieurs singles à partir de 2025, à savoir Homegrown, Spider et Animal Brains. Exterminate Her est leur production la plus récente, parue cet été. Alors l'effet sur la voix de Anne est assez particulier, mais si vous parvenez à passer outre, vous pourrez vite vous faire happer par la musique de ces quatre musiciennes.

Et pour clore cette 427e livraison de Liberation Frequency, mais aussi l'évocation de la première journée de ce Desert Fest Liège, le dernier groupe a joué sur la Vulture Stage le vendredi 16 octobre. On part en Nouvelle-Zélande avec Earth Tongue, le duo formé par Gussie Larkin et Ezra Simons. Le projet commence comme une sorte de side project pour Larkin, déjà connue comme guitariste et chanteuse de Mermaidens, groupe indie rock qu'elle forme en 2013 alors qu'elle est encore au lycée. L'idée d'Earth Tongue naît quelques années plus tard après un festival de heavy rock au Portugal en 2016 avec l'envie de partir vers quelque chose de beaucoup plus lourd. Larkin et Simons fondent alors le groupe autour d'une guitare très chargée en fuzz et de la batterie de Simons, le tout avec leurs deux voix. Le premier album, Floating Being, paraît en 2019 et permet au duo de sortir progressivement de son statut de projet parallèle. Great Haunting suit en 2024 avec une formule toujours très dépouillée. Pas de basse ni de second guitariste, mais une musique qui s'appuie énormément sur le travail de la guitare de Larkin et le jeu de batterie de Simons. Les deux musiciens vivent désormais à Berlin après leurs années passées en Nouvelle-Zélande. Le troisième album, Dungeon Vision, est sorti en 2026 chez In The Red Records et constitue un changement assez intéressant dans leur parcours puisqu'il a été produit par Ty Segall à Los Angeles. Earth Song a enregistré les 12 morceaux en seulement 10 jours à Altamira Sound en y jouant essentiellement live, le tout sur bande. Le disque conserve le goût pour les riffs fuzzés et les structures assez directes, mais bénéficie clairement de l'approche garage de Ty Segall. Et le duo continue de produire. En effet, Dimly Lit Cadaver est sorti en single le 19 août dernier, soit quelques mois à peine après l'album, morceau que l'on découvre tout de suite.

Et c'est avec Earth Song que l'on enclôt cette 427e livraison de Liberation Frequency sur les ondes de Radio Campus. On se donne rendez-vous, si tout va bien, la semaine prochaine pour la suite de l'exploration de ce Desert Fest Liège dans ses journées du samedi 17 octobre et du dimanche 18. Bonne suite de nuit à toutes et tous sur les ondes de Radio Campus. Bye bye, Bayou. Ten.

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